Je vous souhaite un excellent lundi soir. Moi, c'est Jason. Je vous accompagne comme ça jusqu'à minuit. Je suis très content de vous savoir là, notamment en direct, à nous écouter sur notre site web au 95.5.ca. Ça peut être au travail, ça peut être sur la route, ça peut être à la maison. Et j'en profite d'ailleurs pour saluer les équipes de Témis Chrysler et aussi Témis Chevrolet du groupe Véloce. 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
3: Voici vos nouvelles, Arsenal Média. La population de Dégilly sera invitée à vivre une expérience culturelle unique à la fin de l'été. L'organisme La Clé des Champs, carrefour culturel, en collaboration avec la ville de Dégilly, présentera la pièce Dégilly ta rivière t'appelle les 27, 28, 29 et 30 août prochains au Parc du Centenaire. Ce projet novateur combinera théâtre vivant et univers virtuel afin de mettre en valeur l'histoire, le patrimoine et l'identité culturelle de la communauté. L'initiative s'inscrit dans la mission d'éducation populaire de la Clé des Champs et vise également à diversifier l'offre culturelle et touristique de la région. Le tournoi de balle-molle de Dégilly a connu une autre édition réussie en fin de semaine. Alors que de nombreuses équipes provenant de différentes régions ont pris part à la compétition, devant une foule appréciable. Dans la finale de la classe A, les Red Sox de Squatec ont décroché les grands honneurs au terme d'un duel serré, l'emportant 8-7 contre gestion comptable Raymond Moyen de Price. Du côté féminin, Taxi Montjoly a remporté la finale en défaisant Distribution Roussel de Rimouski par le pointage de 9-8. Côté météo, ce soir, passage nuageux avec une température autour de 19 degrés. Cette nuit, toujours des passages nuageux et une température autour de 9 degrés. Et demain, ce sera ensoleillé avec des passages nuageux et un mercure avoisinant les 27 degrés.

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3: Voici vos nouvelles, Arsenal Média. La population de Dégilly sera invitée à vivre une expérience culturelle unique à la fin de l'été. L'organisme La Clé des Champs, Carrefour culturel, en collaboration avec la ville de Dégilly, présentera la pièce Dégilly, ta rivière t'appelle les 27, 28, 29 et 30 août prochains au Parc du Centenaire. Ce projet novateur combinera théâtre vivant et univers virtuel afin de mettre en valeur l'histoire, le patrimoine et l'identité culturelle de la communauté. L'initiative s'inscrit dans la mission d'éducation populaire de la Clé des Champs et vise également à diversifier l'offre culturelle et touristique de la région. Le tournoi de balle molle de Dégilly a connu une autre édition réussie en fin de semaine. Alors que de nombreuses équipes provenant de différentes régions ont pris part à la compétition, devant une foule appréciable. Dans la finale de la classe A, les Red Sox de Squatec ont décroché les grands honneurs au terme d'un duel serré, l'emportant 8-7 contre gestion comptable Raymond Moyen de Price. Du côté féminin, Taxi Montjoly a remporté la finale en défaisant Distribution Roussel de Rimouski par le pointage de 9-8. Côté météo, ce soir, passage nuageux avec une température autour de 19 degrés. Cette nuit, toujours des passages nuageux et une température autour de 9 degrés. Et demain, ce sera ensoleillé avec des passages nuageux et un mercure avoisinant les 27 degrés.

vous souhaite un excellent lundi soir. Moi, c'est Jason. Je vous accompagne comme ça jusqu'à minuit. Je suis très content de vous savoir là, notamment en direct, à nous écouter sur notre site web au 95.5.ca. Ça peut être au travail, ça peut être sur la route, ça peut être à la maison. Et j'en profite d'ailleurs pour saluer les équipes de Témis Chrysler et aussi Témis Chevrolet du groupe Véloce. 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
2: Voici vos nouvelles, Arsenal Média. La population de Dégilly sera invitée à vivre une expérience culturelle unique à la fin de l'été. L'organisme La Clé des Champs, Carrefour culturel, en collaboration avec la ville de Dégilly, présentera la pièce « Dégilly, ta rivière t'appelle » les 27, 28, 29 et 30 août prochains au Parc du Centenaire. Ce projet novateur combinera théâtre vivant et univers virtuel afin de mettre en valeur l'histoire, le patrimoine et l'identité culturelle de la communauté. L'initiative s'inscrit dans la mission d'éducation populaire de la Clé des Champs et vise également à diversifier l'offre culturelle et touristique de la région. Le tournoi de balle molle de Dégilly a connu une autre édition réussie en fin de semaine. Alors que de nombreuses équipes provenant de différentes régions ont pris part à la compétition, devant une foule appréciable. Dans la finale de la classe A, les Red Sox de Squatec ont décroché les grands honneurs au terme d'un duel serré, l'emportant 8-7 contre gestion comptable Raymond Moyen de Price. Du côté féminin, Taxi Montjoly a remporté la finale en défaisant Distribution Roussel de Rimouski par le pointage de 9-8. Côté météo, ce soir, passage nuageux avec une température autour de 19 degrés. Cette nuit, toujours des passages nuageux et une température autour de 9 degrés. Et demain, ce sera ensoleillé avec des passages nuageux et un mercure avoisinant les 27 degrés.

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2: Voici vos nouvelles, Arsenal Média. La population de Dégilly sera invitée à vivre une expérience culturelle unique à la fin de l'été. L'organisme La Clé des Champs, Carrefour culturel, en collaboration avec la ville de Dégilly, présentera la pièce Dégilly ta rivière t'appelle les 27, 28, 29 et 30 août prochains au Parc du Centenaire. Ce projet novateur combinera théâtre vivant et univers virtuel afin de mettre en valeur l'histoire, le patrimoine et l'identité culturelle de la communauté. L'initiative s'inscrit dans la mission d'éducation populaire de la Clé des Champs et vise également à diversifier l'offre culturelle et touristique de la région. Le tournoi de balle molle de Dégilly a connu une autre édition réussie en fin de semaine. Alors que de nombreuses équipes provenant de différentes régions ont pris part à la compétition, devant une foule appréciable. Dans la finale de la classe A, les Red Sox de Squatech ont décroché les grands honneurs au terme d'un duel serré, l'emportant 8-7 contre gestion comptable Raymond Moyen de Price. Du côté féminin, Taxi Montjoly a remporté la finale en défaisant Distribution Roussel de Rimouski par le pointage de 9-8. Côté météo, ce soir, passage nuageux avec une température autour de 19 degrés. Cette nuit, toujours des passages nuageux et une température autour de 9 degrés. Et demain, ce sera ensoleillé avec des passages nuageux et un mercure avoisinant les 27 degrés.

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en ce mardi 9 juin. Bienvenue dans les 100 000 matins. François qui est là pour vous accueillir et pour passer vous accompagner pendant les trois prochaines heures. Côté météo, bien, c'est intéressant de voir que le thermomètre nous affiche déjà inconfortable 14 degrés, là, tout à fait, ben, pas tout à fait 6 heures. Dans quelques secondes, 14. Oui, on dit oui à ça. Aujourd'hui, ben, ça n'a pas changé. Un ciel généralement ensoleillé, maximum qui était annoncé à 30 hier. Donc, on va voir si de ce côté, ben, toujours au maximum de 28 avec humidex en ressenti de 30 degrés. Donc, indice élevé à 8, donc très élevé. Partiellement nuageux pour ce soir, cette nuit. Minimum de 14. Demain, ça sent nuage, mais on a quand même un maximum de 30 et avec humidex, un ressenti de 32 degrés. Soleil pour jeudi, ben ça, ça s'est amélioré avec un maximum de 33. Ça sent nuage vendredi, un maximum de 31 degrés. Et pour le week-end, parce qu'on nous dit présentement, et ça a le temps de changer trois fois, pluie intermittente samedi, maximum de 21, donc petite chute du mercure et des nuages, 60% de probabilité d'averse pour dimanche, un maximum de 19 degrés. Donc, ça nous semble frais, hein, lorsqu'on aura passé une semaine avec des mercures autour de 30 degrés. Du côté de Montemiscouata.com, si on regarde les toutes dernières nouvelles. Lucar qui inaugure un nouveau pavillon dédié à la médecine vétérinaire. Les braves Vantitech qui ont le dessus sur ma tante dans ce programme double. Oui, ça a été un beau week-end dimanche. Dégely qui va mettre son histoire en scène avec Dégely, ta rivière t'appelle. Et on parle scène nationale de Louise Arbour qui est devenue la toute nouvelle gouverneure générale du Canada. Et comme à l'habitude, Guylain, oui, se prépare à nous livrer un premier bulletin info local régional dans les environs de 6h30. Aujourd'hui, en ce 9 juin, par contre, journée hyper importante pour un événement qui va se dérouler ici à la mi-août. Ça sera la 7e édition du Grand Festival Canin de Dégely, une édition 2026 qui est encore une fois bonifiée. Vraiment, ça sera une... vraiment une sortie, un événement pour toute la famille, bien sûr pour les amoureux, amoureuses des chiens. Donc, on fera aujourd'hui, entre 7h et 9h, 4 blocs. Je dis entrevue, mais on peut dire le lancement officiel de cette belle programmation de l'édition 2026 du Grand Festival Canin de Dégely. Donc, j'aurai de la belle visite en studio avec le président, M. Marcel Morin. On aura également la trésorière du festival. Donc, Amélie Morneau qui sera avec nous également pour nous parler. Et deux autres invités, Yannick Morin et Juliette Cloutier qui viendra, là, une jeune membre du comité qui viendra nous parler. Donc, quatre blocs d'entrevue que je vous présenterai comme ça entre 7h et 9h. Et on va apprendre tout ce que l'on pourra voir faire du côté de cette toute nouvelle édition du Grand Festival Canin. Vous allez voir, on a mis le paquet encore une fois cette année là pour cette 7e édition à ne pas manquer. Puis bien sûr que tout ce que vous allez entendre dans les 100 000 matins d'aujourd'hui, ben, sera transféré sur notre site web. Donc, si vous n'avez pas le temps de tout entendre ce que nos invités vont nous dire, vous pourrez aller vous rattraper. Donc, on compte les jours. On est le 9 juin, donc un peu plus de 2 mois avant l'arrivée du Grand Festival Canin. Eh ben, on est prêt, on lance les 100 000 matins en musique avant notre tour habituel de grands titres. Julie, oui, les colocs dans quelques minutes et on commence ce matin avec Francis de Grandpré et Si j'avais su.

Amis des colocs, c'est maintenant le temps d'y aller de notre tour de grand titre en ce mardi 9 juin. Et on commence bien sûr du côté de la presse. Université de Montréal, nouveau programme de médecine familiale en région sera présenté là pour ce qui est de 2027. Au départ, 10 personnes, futurs médecins, pourraient, là, comment je pourrais dire, intégrer ce projet pilote qui pourrait faire grimper le nombre de médecins par année qu'on aimerait justement faire travailler dans certaines régions un peu plus éloignées au Québec, pourrait grimper jusqu'à 25, ce qui est une excellente nouvelle. Informatique et téléphone non fonctionnels, eh bien, panne de réseau au CI3S de Laval, Lanaudière et Laurentide, ce qui vient ralentir un peu les opérations, mais tout devrait, on dit bien, rentrer à la normale et on souhaite aujourd'hui, mardi. Construction de logements, les délais sont devenus un véritable frein concret. Sinon, insulte également vers les policiers. On apprend que la majorité des Montréalais veulent un règlement municipal. Pesticides, eh bien, la réforme d'Ottawa sous le feu de plusieurs critiques. On parle également de crise humanitaire à Cuba, le Bloc québécois qui dénonce la grande indifférence d'Ottawa. Justice militaire des victimes d'abus au sein de l'armée critique cette nouvelle réforme. Ottawa qui adopte une loi qui criminalise la stérilisation forcée. Et reliant l'Ontario et le Michigan, l'inauguration du pont international Gordie Howe devra avoir lieu pas plus tard que cette semaine. Finale de la NBA, est-ce que les gens sur place étaient contents de voir l'actuel président américain? Ah bien, Donald Trump a été hué pendant l'hymne national américain dans ce match 3 qui était présenté sur le terrain des Knicks de New York. Matériel pédopornographique généré par l'intelligence artificielle, une école britannique qui fait l'objet d'une tentative d'extorsion. Et on parle bien sûr du conflit au Moyen-Orient, les hostilités entre Iran et Israël suspendues, mais les menaces, elles, persistent. Maintenant, du côté du Journal de Québec, eh bien, programme pour les travailleurs étrangers, dépassement de coûts et retard pour un autre projet informatique. Hein, plus rien ne nous surprend lorsqu'on parle de dépassement de coûts et l'informatique, ce qui commence à être un problème, là, si on trouve quasiment ça normal. Des bilans de santé gratuits, bah tiens, au privé, ouais, pour les cadres d'Investissement Québec et de la Caisse de dépôt. Le réservoir Kanyaspisco aux trois quarts vide, Hydro-Québec, là, qui est pas mal sous pression. Les ingénieurs du gouvernement qui crient à la négligence. On parle de travaux d'urgence sur un viaduc du côté de Québec. Donc, ouais, ça amène certaines craintes. Accès aux parcs nationaux et régionaux. Québec qui investit 3,4 millions dans les activités de plein air. Jeunes au volant, avec des cocktails explosifs qui mènent au drame. On parle également d'immobilier, une courtière qui se porte à la défense des commissions. Prison à la maison pour avoir laissé son pitbull attaquer sa voisine. Ouais, triste histoire. Donc, une femme devra justement là... demeurer à la prison pour cette incarcération à domicile. La détention du chanteur français Patrick Bruel, eh bien, se voit prolongée de 24 heures. Donald Trump qui dit mener les derniers efforts en vue d'un accord avec l'Iran qui semble quasiment impossible. Et 5 morts dans les frappes russes dans le nord-est et le sud de l'Ukraine. Donc, un conflit qui perdure encore une fois entre ces deux nations. Ça complète notre tour des dernières nouvelles, justement, du côté de la presse et du Journal de Québec. On fera notre heure habituelle dans le monde du sport avec présentation ce soir du match 4 de cette finale de la Ligue nationale de hockey. On va également regarder ce que les Blue Jays ont fait dans ce premier match à domicile hier où ils accueillaient les Phillies de Philadelphie. Et chaque journée qui passe est une journée qui nous approche de la prochaine Coupe du monde de la FIFA 2026. Donc, et on aura notre jeu dont en lien justement avec les différentes Coupes du monde de soccer depuis les tout débuts de la présentation là, de cet événement. Mais pour l'instant, on retourne en musique, toujours avec le meilleur musique, Jonas Tomalty avec Traveling Centuries. Ça, on aura ça après les sports. Blue Jeans Bleu avec Scotch et Poche, tout de suite après les trois accords. Et elle s'appelait, semble-t-il, Serge.

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Ah, on est de retour et cette fois-ci, c'est pour parler de sport. On commence par les nouvelles Ligues nationales de hockey. Ah bien oui, ce soir, ce mardi 20h, match 4 du côté de Las Vegas. Les Hurricanes de la Caroline vont tenter de ramener cette série 4-7 à égalité, à présentement menée par Las Vegas. 2 victoires contre 1 pour la Caroline. Et du côté de Las Vegas, on ne sait pas trop quelle allure aura ce match, mais chose certaine, hein, personne n'ose dire qu'une avance de 2-1 est confortable. On sait que les Canes sont capables, bien capables de revenir là dans une série. Donc, on surveille ça à 20h ce soir. Sinon, dans la Ligue nationale, les nouvelles que l'on apprenait dans les dernières heures, eh bien, semble que les Canucks seraient intéressés à Brandon Gallagher, qui, on le sait, le risque fort de quitter le Canadien là, dans les prochaines semaines. Également, ce que l'on apprend, ben Rob Brind'Amour a pris, lui, sa décision concernant le gardien partant ce soir, mais désire garder un peu le suspense. Un joueur qu'on aimerait bien voir dans l'uniforme du Canadien, le capitaine des Wings de Détroit, Dylan Larkin, qui a demandé à l'équipe d'être échangé. Mais là, selon certains journalistes, réserve ce départ là 3 équipes qu'il aimerait, où il aimerait se retrouver. Et malheureusement, dans cette courte liste de 3 équipes, bon, on ne retrouve pas le Canadien, mais plutôt les Panthers de la Floride, le Wild du Minnesota ou encore les Golden Knights de Vegas. Donc, 3 équipes qui ont pas mal de sous. Le Canadien en a pas mal aussi, mais probablement que pas tout le monde veut venir jouer du côté là du Canada. Donc, on surveille ce qui va arriver avec Dylan Larkin. On parle également de Ligue professionnelle de hockey féminin. On sait que de nouvelles équipes vont intégrer la Ligue l'année prochaine. La Victoire avait protégé déjà Anne-Renée Desbiens, Marie-Philippe Poulin et Laura Stacy. Avec une nouvelle équipe de Las Vegas dans la Ligue a annoncé lundi avoir mis sous contrat 2 joueuses de la Victoire, soit le défenseur Erin Ambrose et l'attaquante Hayley Scamura. Ambrose a signé un contrat de 2 ans jusqu'à la fin de la saison 27-28, tandis que Scamura a signé une entente de 3 ans qui l'amène là, jusqu'à la saison 2028-2029. Le duo se retrouve à Las Vegas après avoir contribué grandement à la conquête de la Coupe Walter par la Victoire en 2026. Bien, le départ de ces 2 joueuses va laisser probablement de la place là, à la Victoire pour peut-être amener de nouvelles joueuses qui attendaient là justement ce genre d'ouverture. Donc, on surveille quelles femmes vont compléter justement l'équipe qui aura un titre à défendre lors de la prochaine saison. Au baseball, bien Alec Baum qui a amorcé une poussée offensive de 3 points en 3e manche grâce à un simple bon pour 1 point. Christopher Sanchez qui a retiré 10 frappeurs sur les prises et les Phillies de Philadelphie qui ont finalement vaincu les Blue Jays de Toronto 5-2. Donc Adonis Garcia qui a frappé un circuit tandis que JT Realmuto et Bryson Scott ont également produit des points pour les Phillies. Donc les deux équipes s'affrontent dans un 2e match aujourd'hui, mardi. Du côté NBA, bien Victor Wembanyama n'a pas été impressionné par la présence du président américain. Il a mené les Spurs à une victoire de 115-111 sur les Knicks de New York dans le 3e match de la finale de la NBA. Et ben pour les Knicks, c'est une série de victoires qui prend fin. Et ben pour l'instant, les équipes gagnent sur les terrains adverses. New York avait gagné les 2 premiers matchs à San Antonio. Et là, les Spurs viennent de gagner ce match 3 du côté de New York. Donc, c'est mercredi, donc demain, que les deux équipes vont jouer le match 4, toujours sur le terrain des Knicks. Et début de semaine hier, on avait les nouveaux classements ATP et surprise, Félix Auger-Aliassime qui a grimpé au 4e rang du classement mondial de l'ATP, sa meilleure position en carrière. Le Québécois qui est parvenu à cet échelon après un parcours jusqu'en quart de finale à Roland-Garros où il s'est incliné en 4 manches devant l'éventuel finaliste Flavio Cobolli. Il affiche 520 points d'avance sur son plus proche poursuivant, l'Américain Ben Shelton, mais le trio de tête a toutefois une avance considérable sur le tennisman québécois. Lorsqu'on parle du trio de tête, on parle bien sûr de Yannick Sinner, de Carlos Alcaraz au 2e rang et Alexander Zverev qui a de son côté de conforté sa 3e place. Donc, il se rapproche fortement là, du duo de tête. Donc, beau classement, 4e position pour Aliassime. On est bien content pour lui. Ah bien, on retourne en musique et tout de suite après, bien là, c'est vrai, c'est le premier bulletin d'info locale régionale avec Guylain. Nous livre ça après Jonas Tomalty et Traveling Centering.

0: Ah ben oui, direction info locale, régionale. On va regarder si on n'a pas quelques petites nouvelles sur le sport ici, sport local, détails météo. Et on poursuit notre programmation musicale avec toujours le meilleur de la musique, ce qu'on se réserve, Kain avec Parle-moi de toi, mais également le Blue Ridge Band avec Chasing Sunsets.
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4: Ici Guy Lingen, voici nos informations au 95.5. Dégelis mettra une partie de son histoire en scène cet été. L'organisme La Clé des Champs, en collaboration avec la ville de Dégelis, présentera la pièce Dégelis, ta rivière t'appelle, du 27 au 30 août prochain au Parc du Centenaire. Ce projet alliant théâtre vivant et univers virtuel mettra en valeur l'histoire, le patrimoine et l'identité culturelle de la communauté. L'œuvre écrite par l'auteur régional Anne-Marie Turcotte est réalisée grâce à la participation de nombreux partenaires. Environ 80 spectateurs pourront assister à chaque représentation, mais en cas de mauvais temps, les spectacles seront présentés au Centre culturel Georges Deschênes. Le député bloquiste de Rimouski-la-Matapédia, Maxime Blanchette-Jonca, dénonce la décision du gouvernement fédéral de demander au Conseil de la radiodiffusion et des télécommunications canadiennes de revoir les contributions imposées aux géants du Web comme Netflix, Disney Plus et Prime Video. Selon l'élu, ce recul prive les secteurs culturels et médiatiques de revenus importants qui auraient servi à financer la création québécoise, soutenir les diffuseurs et favoriser la présence du contenu francophone sur les plateformes numériques. La ressource d'aide aux personnes handicapées du Bas-Saint-Laurent, de la Gaspésie et des Îles-de-la-Madeleine souligne cette année son 30e anniversaire en lançant plusieurs campagnes de financement estival. Depuis 3 décennies, l'organisme œuvre à améliorer la qualité de vie des personnes vivant avec un handicap et à favoriser leur pleine participation à la vie communautaire. Et parmi les activités prévues, la 5e édition de la journée du Biz glacé aura lieu le 13 juin prochain avec remise au 14 en cas de mauvais temps. On parle aussi d'une loterie estivale et de plusieurs autres activités. Enfin, les différents corps policiers de la province relancent leur opération nationale concertée en collaboration avec les contrôleurs routiers du Québec. On va surveiller la vitesse et les comportements des automobilistes et des camionneurs aux abords du chantier, et ce jusqu'au 14 juin prochain. Plus de détails, d'autres nouvelles sur mon Témiscouata.

0: Bien, météo d'aujourd'hui, mardi, c'est un ciel qui se dégage et qui nous amène le soleil et surtout un maximum de 28 humidex, un ressenti de 30 degrés. Partiellement nuageux ce soir, cette nuit, minimum 14 et demain, ça se nuage, mais quand même, un maximum de 30 degrés pour demain. Et côté baseball, ou plutôt balle-molle, bien après cette grosse fin de semaine où on a eu droit au grand tournoi de balle-molle ici à Desjely, avec la présence de 16 équipes, 12 masculines et 4 féminines. On félicite à nouveau nos équipes gagnantes. Bien, les activités de la Ligue de balle-molle microbrasserie Madawaska vont reprendre demain, mercredi, avec toujours 3 matchs à l'horaire, à 18h30, microbrasserie Madawaska face à Excel Promo Plus. Le coin du sport à 19h30, visite le dépanneur de l'accueil. À 20h30, on aura droit au duel Pierre Beaulieu électrique contre le groupe GDS. Donc, début de saison, là, qui nous montre encore une fois une belle équité au niveau des 6 équipes. Donc, on aura une saison où le classement, j'ai l'impression, va demeurer serré jusqu'à la toute fin, le début des séries. Donc, on vous invite en grand nombre au terrain demain pour aller encourager, là, nos 6 équipes qui seront en action. Et maintenant, on retourne en musique, le Blue Ridge Band avec Chasing Sunset. Et on vous rappelle qu'entre 7h et 9h, lancement officiel sur les ondes de O95.5 de la programmation de l'édition 2026, une 7e présentation du Grand Festival Canin de Desjely.
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Ah bien, on est de retour et je tenais à vous parler d'une activité là qui s'amène cette semaine présentée par la Chambre de commerce du Témiscouata. Oui, ça arrive ce jeudi, un superbe 5 à 7 que l'on appelle le 5 à 7 pétillant au féminin, puisque seront présentes quatre femmes d'affaires inspirantes qui seront là pour nous parler justement de leur beau parcours. Et ben, ça sera l'occasion idéale d'aller passer là, du temps dans un beau lieu culturel chaleureux, de décrocher un peu du quotidien, mais surtout de partager un bon moment avec des gens dans une ambiance conviviale et détendue. Donc, que vous soyez là entre amis, collègues, en couple ou même en solo, l'important, c'est de participer en grand nombre, de profiter de cette belle soirée ensemble. L'activité est ouverte aux membres comme aux non-membres de la Chambre de commerce. Tout le monde est bienvenu. Vous pouvez vous procurer vos billets par un lien qui est affiché là sur les commentaires de l'événement, sur la page Facebook de la Chambre de commerce du Témiscouata. Et ben justement, les quatre femmes d'affaires inspirantes qui seront là pour vous accompagner. On parle de Louise Morin, qui est du côté, là, bien sûr, des Bardot-Lajoie également parmi nous. Eh bien, ce sera Valérie Bélanger, qui est propriétaire de plusieurs résidences pour aînés, que ce soit ici au Témiscouata, mais également dans les Basques. Mireille Chouinard, propriétaire ou copropriétaire avec son frère Patrick de la ferme familiale Chouinard. Et la quatrième femme d'affaires, une autre femme inspirante, bien, Marilyn Michaud, entrepreneur engagée là, depuis plus d'une vingtaine d'années au Témiscouata. Donc, c'est quatre femmes et la Chambre de commerce qui vous invite à ce 5 à 7 pétillant au féminin ce jeudi 11 juin du côté du beau lieu culturel du Témiscouata. Donc, une belle façon de réseauter et d'augmenter nos contacts justement avec les gens d'affaires du Témiscouata. Donc, l'invitation, elle est lancée. En musique maintenant, Arpin Lépine avec Chance dans les 100 000 matins.

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premier box-office au Québec, bien différent de celui d'Amérique du Nord, à part pour ce qui est du film qui trône au sommet. Donc, comme en Amérique du Nord, film de peur, oui, le nouveau film de peur, version française de Scary Movie, trône au sommet pour cette première fin de semaine. Le film frôle les 600 000 599 084 $. Et ben celui qui était deuxième du côté de l'Amérique du Nord, les maîtres de l'univers, a bien atteint seulement le quatrième rang au Québec avec 265 000 pour cette première fin de semaine. Backroom, les arrières-salles, demeure deuxième avec 469 000, à ce qui prouve vraiment le succès de ce film à petit budget, tout comme l'autre qui est au troisième rang, Obsession, qui ajoute 422 000. Pour Backroom, après deux semaines, 1 678 000 et Obsession va chercher 2 066 000 après quatre semaines. Au cinquième rang, il n'y a pas de changement comparativement à l'Amérique du Nord. Star Wars, Le Mandalorian et Grogu. Vraiment, le départ est loin d'être celui espéré. 241 000 au Québec pour la dernière fin de semaine. Après trois semaines, 1 857 000. Le biopic Michael, sixième avec un 135 000 de plus, qui porte le total à maintenant plus de 4 millions de dollars. The Amazing Digital Circus, The Last Act, à 99 000. Le Diable s'habille en Prada 2 a dépassé les 3 millions avec un 86 000 $ pour cette fin de semaine. Super Mario Galaxy, le film, hein, frôle les 10 millions au Québec. 86 000 $ de plus est au 9e rang. Et Pression complète le top 10. C'était un deuxième week-end pour le film Pression avec 65 000 de plus, un total de 185 000 après deux petites semaines. Et nous, ben, c'est une première heure des 100 000 matins ce mardi 9 juin que l'on termine en musique avec celle de Jonathan Pinchot. Pousse, pousse!

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2: Bon mardi, ici Louis-Philippe Arnoirel. La Chambre des communes a adopté une loi très attendue qui érige en infraction pénale la stérilisation forcée ou sous la contrainte. La loi stipule que la stérilisation sans consentement légal constitue une agression grave passible d'une peine maximale de 14 ans d'emprisonnement. Les survivantes et les défenseurs de cette cause militent depuis 2015 pour une modification du code pénal. Le Cercle des survivantes pour la justice reproductive estime que jusqu'à 15 000 Autochtones ont été stérilisés sans leur consentement en plus de 130 ans, certains aussi récemment que l'année dernière. Ottawa affirme qu'il contribue à la mise en place de centres d'évacuation à travers le pays pour les personnes fuyant les feux de forêt. La ministre de la Gestion des urgences, Eleanor Olszewski, a expliqué que le gouvernement collaborerait avec les provinces et les territoires pour choisir les emplacements des centres d'évacuation. La saison des feux de forêt de l'année dernière a été la deuxième pire jamais enregistrée, avec près de 9 millions d'hectares ravagés. Madame Olszewski a indiqué que la mise en place de centres d'évacuation aiderait des organisations comme la Croix-Rouge canadienne à planifier leurs opérations. Et pour terminer, à l'international, OpenAI, le créateur de ChatGPT, a déposé un dossier préliminaire qui lui ouvrirait la voie vers une introduction en bourse. La compagnie deviendrait ainsi la troisième entreprise d'un trio de poids lourds dans le domaine de l'intelligence artificielle à se lancer dans la course à l'entrée à Wall Street. L'entreprise établie à San Francisco a indiqué hier avoir déposé des documents confidentiels auprès de la Commission américaine des opérations boursières. La décision d'OpenAI fait suite à l'annonce faite le 1er juin par son rival Anthropic, dont le produit équivalent se nomme Claude, qui a également fait savoir qu'il s'orientait vers une introduction en bourse. C'est ce qui complète vos actualités Arsenal Media. Passez une bonne journée sur nos ondes.
3: À 17h02, on se part 20h ce soir, match numéro 4 dans cette finale de la Ligue nationale de hockey. Et pour ce match 4, les Golden Knights de Vegas seront les hôtes. Les Hurricanes de la Caroline, donc, visitent les Knights à 20h. Donc, est-ce qu'on aura une égalité demain matin dans cette série ou une avance de 3-1 pour Vegas? Bon, on s'en reparle demain matin. Va s'ajouter deux nouvelles équipes, et même, si je ne me trompe, quatre nouvelles équipes dans la Ligue professionnelle de hockey féminin. Mais une chose est certaine, il y aura deux joueuses de moins du côté de la victoire de Montréal, puisque la nouvelle équipe de Las Vegas a annoncé hier avoir mis sous contrat deux joueuses qui n'avaient pas été protégées par la victoire, qui pouvaient en protéger que trois. La défenseur Erin Ambrose et l'attaquante Hayley Skamura joueront maintenant sous les couleurs de cette nouvelle équipe de Las Vegas. Au baseball, match 2 entre les Phillies de Philadelphie qui seront toujours du côté de Toronto ce soir. Les Phillies qui hier ont gagné le premier match face aux Jays, une victoire de 5-2. Sinon, au basketball, les Spurs de San Antonio ont fait ce que les Knicks ont fait à San Antonio lors des deux premiers matchs, c'est-à-dire gagner sur le terrain adverse. Victor Wembanyama, qui n'a pas été impressionné du tout par la présence du président américain. Et les Spurs ramènent la série à 2-1 avantage aux Knicks, mais une victoire hier du Spurs 115-111. Donc demain, mercredi, il y aura le match 4, toujours du côté de New York. Les Knicks seront à nouveau les autres. Donc, leur série de victoires est maintenant terminée. Et on a maintenant Félix Auger-Aliassime dans le nouveau classement de l'ATP qui nous arrivait hier, qui pointe au quatrième rang mondial du côté des hommes. Son meilleur classement depuis le début de sa jeune carrière. On le félicite.
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parle même de 30. Partiellement nuageux ce soir, cette nuit, minimum de 14. 700 nuages demain en journée, maximum de 30 avec humidex 32. Et le soleil sera là jeudi. Un maximum de 33, donc avant-dernière de la semaine, qui pourrait être la plus chaude, justement, des sept journées là, qui composent cette semaine du mois de juin. Ah bien, je vous le rappelle, grosse émission spéciale des 100 000 le matin aujourd'hui, et c'est dans cette deuxième heure que l'on va commencer à vous présenter le lancement officiel de la programmation 2026, septième édition du Grand Festival Canin de Dijli, qui va se dérouler cet été à la mi-août, donc du 14 au 16 août. Et ben avec moi, j'ai eu la chance de recevoir là, quatre membres du comité, superbe comité, et viennent nous parler là justement de cette belle grosse programmation au niveau des disciplines canines, à des spectacles auxquels on aura droit, tout ce qui sera là également pour la famille, donc à ne pas manquer. Et justement, dans une dizaine de minutes, je vous présente le premier bloc avec celle qui est la trésorière du comité là, du Festival Canin, Amélie Brillant-Morneau, qui va venir justement là, nous placer un peu la programmation, le comité et ben, tout ce qu'on aura droit là, de voir, d'entendre, de faire également là, pendant ces trois journées. Très, très bien rempli. Vous allez voir, là, impossible qu'une personne s'ennuie au Festival Canin de cette année. Eh ben, ce premier bloc, je vous le présente après notre doublé en musique. Et on aura le jeu d'eau qui va suivre également ce matin. Deux vérités, un mensonge. Vous aurez un mensonge à détecter. Et notre thématique, hein, ça commence jeudi officiellement, la Coupe du monde de la FIFA 2026. Oui, on va parler beaucoup de soccer dans les prochaines semaines. Alex Warren avec Fever Dream après The Smashing Pumpkins. 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
2: Oh! Ah bien là, je peux vous dire que j'ai de la belle visite, un beau gros groupe en studio. Ben en ce 9 juin, on vous lance officiellement la programmation de ce qui sera encore une fois une édition formidable, l'édition 2026 du Grand Festival Canin. Bien sûr, on vous attend du côté des Gelies les 14, 15 et 16 août. Avec moi pour en parler, plusieurs membres du comité organisateur. Tout d'abord, M. Marcel Morin, le grand Manitou, le président du Grand Festival. Bon matin, Marcel.
3: Bon matin, François.
2: Moi aussi, Amélie Briand-Morneau, trésorière du côté du festival. Allô, Amélie.
4: Allô, bon matin.
2: Ça va bien?
4: Oui, toi?
2: Oui, très bien. Également, lorsqu'on dit que la pomme n'est pas tombée loin de l'arbre, Yannick Morin, administrateur au niveau du comité. Allô, bon matin, Yannick.
5: Bon matin.
2: Et probablement la plus jeune membre du comité. Et ça fait du bien de voir une belle relève qui tranquillement s'installe. Avec nous également, Juliette Cloutier-Roy, membre du comité. Bon matin, bon Juliette. Matin. Donc, à vous quatre, je pense qu'on est fébrile hein, avec l'arrivée de ce festival. Donc, premier bloc, on va le faire en gros avec Amélie. Donc, Amélie, une belle grosse édition. Si on monte au début, le tout premier festival canin et on regarde ce qu'on va présenter cette année, sans rien enlever aux premières éditions, mais on voit qu'il y a eu une bonification année après année. Donc, édition 2026 qui va être la combienième édition?
4: La septième édition. Déjà.
2: Et on va en avoir beaucoup de choses gratuites, mais on va en avoir, c'est l'expression, on va en avoir pour notre argent.
4: Effectivement. Je me présente vite fait. Moi, c'est ma troisième année au sein du comité du Festival Canin. Comme vous pouvez voir, on est un comité qui est rempli de jeunes. Je suis très fière de ça, car selon moi, on assure vraiment une belle relève là, au niveau du festival à long terme.
2: Oui.
4: Alors, on est ici aujourd'hui pour vous dire les grandes lignes de notre programmation, de notre septième édition, comme on disait tantôt, qui va se dérouler la fin de semaine du 14, 15, 16 août prochain. Alors, manquez pas ça, c'est une édition vraiment incroyable. Ça va être une édition qui va être riche en nouveautés et en surprises. Juliette va nous en parler un petit peu tantôt. Alors, avant tout, on voudrait remercier grandement la Ville de Desgelies et Tourisme Bas-Saint-Laurent pour leur précieuse aide. C'est en partie grâce à eux, ces deux partenaires majeurs-là, qu'on peut, grâce à eux, vous présenter une édition encore une fois cette année. Comme je disais, c'est une édition riche en nouveautés et en surprises. On a essayé de vous présenter une édition là à la hauteur de vos attentes en ce qui concerne tout le monde canin. On a vraiment mis tous les efforts nécessaires. On est vraiment fiers de vous présenter ça. Alors, comme à toutes les années, notre objectif, c'est de renouveler, d'innover et d'offrir aux visiteurs une expérience unique en ce qui concerne tout ce qui entoure le monde canin. Le Festival Canin, c'est un des seuls festivals qu'on a dans le coin au Québec, si je me trompe pas, Marcel, effectivement. Effectivement, donc on est vraiment fiers de ça. Là, on met le paquet pour...
2: Ben c'est ça que j'allais dire. Comparativement, oui. Et on en a des bons festivals au Témiscouata, mais certaines activités vont souvent se ressembler. T'sais, on a les groupes de musique, tout ça, mais le côté canin, les disciplines canines, exact. Les spectacles avec les chiens qu'on vient agrémenter de plein d'autres activités. On va en parler avec Yannick, Juliette, Marcel. Mais on a un format, quelque chose qui est unique puis qu'on retrouve pas ni au Témiscouata, ni même dans tout le Bas-Saint-Laurent. Faut aller loin pour voir quelque chose d'équivalent. Et équivalent, là, ça va commencer à être dur à côté parce qu'il y en a beaucoup, beaucoup de choses.
4: Exactement, on a vraiment une belle diversité. Là. Marcel va vous en parler tantôt. Il y a plusieurs activités qui vont être présentées tout au long de la fin de semaine. En tout cas, on est vraiment fiers de ce qu'on va vous offrir. Et le Grand Festival Canin, là, c'est un événement là, qui permet de rassembler tous les amoureux de chiens, évidemment. Les familles sont les bienvenues aussi. Tous ceux qui sont curieux d'en apprendre davantage au niveau de tout ce qui entoure le monde canin, c'est l'événement pour ça, effectivement. Assurément, il va en avoir de tous les goûts. Pour tous les goûts, il va en avoir pour satisfaire plein de gens, j'en suis convaincue. Et cet événement-là, c'est un événement qui attire plus de 3000 personnes minimum durant la fin de semaine. Vraiment, c'est énorme. C'est vraiment quelque chose de bien parce qu'on va se dire que ça a des retombées économiques importantes pour notre région. La présence de tous nos visiteurs se fait ressentir partout, au niveau, par exemple, de nos commerces, exemple. Les épiceries, les dépanneurs, les restaurants, les hôtels, il y a du monde partout. Puis pas juste à Desgelies, vraiment autour. On parle de Témiscouata sur le lac, on parle même, si je ne me trompe pas, d'Edmund autour de nous,
2: Saint-Louis, la clientèle qui tourne autour des amoureux des chiens, Ben, c'est un méchant beau bouche-oreille, puisqu'avec la qualité d'événements auxquels on a droit, ben, ces gens-là repartent, puis le message se passe. Donc, année après année, il doit y avoir des gens qui vous appellent, disant « Hey, j'ai entendu parler de telle chose, telle compétition canine, à vos kiosques, est-ce qu'on pourrait embarquer dans l'aventure, nous aussi? » Ça, j'ai l'impression que vous n'avez pas besoin de casser de bras à personne, là.
4: Non, non, non. Et même le touriste, là, moi, je le vois, là, à notre commerce. Les touristes voyagent beaucoup avec leurs animaux, avec eux, avec les chiens. Donc, moi, je pense que notre événement fait en sorte que c'est l'événement parfait pour ces gens-là.
3: Pour des vacances.
4: Pour des vacances aussi, exactement. Les touristes qui passent cette fin de semaine-là entendent parler de ça, voient nos publicités un peu sur notre page. C'est comme ça que ça se fait connaître. Puis on est vraiment fiers parce que ça a une expansion assez énorme depuis les 7 dernières années.
2: Donc, c'est une publicité qui, elle, se fait par elle-même, justement, par le bouche-oreille. Bien sûr que pendant tout le week-end, Amélie, on occupe vraiment tout le terrain là, du côté du centre communautaire, que ce soit à l'intérieur, tout autour. On en prend grand, là. Il y a beaucoup de choses.
4: On prend le terrain de soccer du côté de la polyvalente de Desjely. On a même les terrains de soccer au niveau côté du centre communautaire. Mm-hmm. Le Gymkhana, où ce qui est le Gymkhana, on va avoir une activité que Marcel va vous présenter. Ouais. Mais ça aussi, on prend ce terrain-là. On prend l'intérieur de l'aréna pour nos éleveurs et nos kiosques.
3: Terrain de
4: balle molle aussi, il y a des activités là-dessus. On est vraiment là, très élargi au niveau là, du terrain, mais c'est ça. Il va y en avoir pour tous les goûts.
3: L'aréna, on l'occupe au complet. Là. Autant le sous-sol,
2: la salle Charles Guéret que la surface qui ne sera pas glacée.
3: En passant, la première édition qui a été vraiment une réussite, c'était tout passé dans la salle Charles Guéret. Il n'y avait rien d'autre. Là. C'était juste la salle.
2: Imaginez, c'est pour ça que je dis, là, c'était de voir comment tout ça allait se passer, mais lorsqu'on a vu les gens, parce que les gens sont fiers de leur animal, sont fiers de leur chien, puis de voir un festival où ben il fait partie du groupe. Lorsqu'on dit qu'on aime les festivals où il y en a pour toute la famille, ben là, pouvoir amener le chien, l'animal de la famille, il n'y a pas grand endroit où le chien va voir qu'il y a des activités pour lui et il va voir plein d'amis. Donc ça, c'est ce qui est intéressant.
4: Exactement.
2: Donc, pour justement, puis on l'a vu au niveau des réseaux sociaux, on lance la programmation officiellement, mais il y a plein de belles publications. J'ai adoré les publications, Amélie, qui disait plein de raisons pour lesquelles vous pourriez ne pas aimer le festival et tout ça. Ça m'a fait rire. On amenait le côté sarcastique, mais ça, chapeau, je pense que déjà, on a titillé amplement la population du Témiscouata des alentours. Je pense que les gens vont... La seule chose que les gens vont regretter, c'est de devoir encore attendre pour pouvoir aller y assister, parce que je pense qu'on a tous hâte. Donc, à toi, Amélie, à tout le comité, on vous souhaite vraiment un bel événement. Merci d'être là avec tout le groupe. Nous, on part en musique, petite chanson, puis on reparle avec M. Marcel Morin dans quelques instants. Vous allez voir que côté discipline canine, vous allez en avoir plein les yeux. Donc, on vous revient dans quelques instants. C'est le grand lancement de la programmation 2026 du Grand Festival Canin de Desjely.

On est de retour, c'est Esco le gars, c'est Ricardo. Notre jeu d'eau d'aujourd'hui est premier cette semaine. Deux vérités, un mensonge spécial Coupe du monde de soccer. Oui, vendredi 15h, la Bosnie-Herzégovine sera le premier adversaire de notre équipe canadienne. Go Canada, go on out, vendredi. Donc voici les trois affirmations et dans l'une des trois, eh bien se cache un mensonge, c'est à vous de me trouver ça. Donc première affirmation, lors de la Coupe du monde de 1998 en France. Il y a un match qui a été retardé parce qu'un troupeau de moutons s'était retrouvé carrément sur le terrain pendant l'échauffement des deux équipes. Deuxième affirmation, le trophée de la Coupe du Monde a déjà été retrouvé par un chien nommé Pickles, ouais, cornichon en anglais, alors que toute la police cherchait ce trophée depuis plusieurs jours. Et la troisième affirmation, lors d'une Coupe du Monde, un gardien de but a carrément uriné discrètement derrière son poteau pendant un match officiel avant de réaliser un arrêt à peine quelques secondes après avoir terminé sa petite besogne. Donc, première, deuxième, troisième affirmation, selon vous, où se cache le mensonge? Je vous laisse y penser. Oui, on poursuit dans une dizaine le lancement officiel de la programmation du prochain Grand Festival canin de Digely avec comme invité le président Marcel Morin qui, à son tour, va nous jaser, lui, des disciplines canines auxquelles on pourra assister peut-être même, hein, qui sait inscrire votre chien dans l'une de ces disciplines. Puisque ça sera possible de le faire pour quelques-unes le week-end du festival. Donc, tous les détails, je n'en dis pas plus, je laisse ça aux spécialistes. Mais on aura en musique tout d'abord Jean Leloup avec Paradis City. Guylain viendra faire son petit tour pour nous informer, scène locale régionale, une petite chanson après. Et ensuite, on tourne le deuxième bloc de ce lancement officiel programmation Grand Festival Canin.

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2: Ici Guy Lingen, voici nos informations au 95.5. Desjely mettra une partie de son histoire en scène cet été. L'organisme La Clé des Champs, en collaboration avec la ville de Desjely, présentera la pièce « Desjely, ta rivière t'appelle » du 27 au 30 août prochain au Parc du Centenaire. Ce projet alliant théâtre vivant et univers virtuel mettra en valeur l'histoire, le patrimoine et l'identité culturelle de la communauté. L'œuvre écrite par l'auteur régional Anne-Marie Turcotte est réalisée grâce à la participation de nombreux partenaires. Environ 80 spectateurs pourront assister à chaque représentation, mais en cas de mauvais temps, les spectacles seront présentés au Centre culturel Georges Deschênes. Le député bloquiste de Rimouski-la-Matapédia, Maxime Blanchette-Jonca, dénonce la décision du gouvernement fédéral de demander au Conseil de la radiodiffusion et des télécommunications canadiennes de revoir les contributions imposées aux géants du Web comme Netflix, Disney+, et Prime Video. Selon l'élu, ce recul prive les secteurs culturels et médiatiques de revenus importants qui auraient servi à financer la création québécoise, soutenir les diffuseurs et favoriser la présence du contenu francophone sur les plateformes numériques. La ressource d'aide aux personnes handicapées du Bas-Saint-Laurent, de la Gaspésie et des Îles-de-la-Madeleine souligne cette année son 30e anniversaire en lançant plusieurs campagnes de financement estival. Depuis 3 décennies, l'organisme œuvre à améliorer la qualité de vie des personnes vivant avec un handicap et à favoriser leur pleine participation à la vie communautaire. Et parmi les activités prévues, la 5e édition de la journée du Biz glacé aura lieu le 13 juin prochain avec remise au 14 en cas de mauvais temps. On parle aussi d'une loterie estivale et de plusieurs autres activités. Enfin, les différents corps policiers de la province relancent leur opération nationale concertée en collaboration avec les contrôleurs routiers du Québec. On va surveiller la vitesse et les comportements des automobilistes et des camionneurs aux abords du chantier, et ce jusqu'au 14 juin prochain. Plus de détails, d'autres nouvelles sur montemiscouata.com.
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5: On y va maintenant avec les détails météo. Préparez-vous, va faire chaud aujourd'hui, mardi, présentement 12, mais on parle d'un ciel qui se dégage. On espère que ça va se faire dans les prochaines heures et un maximum aujourd'hui de 28 degrés.
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6: Ah bien, on est de retour dans cette édition du mardi 9 juin, dès 100 000 le matin. On est en spécial lancement de la programmation du Grand Festival Canin 2026 ici à Dégely. Et je le présentais comme le grand Manitou, président du festival avec moi, Marcel Morin. Bon matin, Marcel.
7: Bon matin, François.
6: Compétition, je pourrais dire, discipline canine qui seront présentées. Ça aussi, Marcel, c'est quelque chose qui n'était pas vraiment d'une première édition du festival. On a commencé à les amener tranquillement. Et là, je pense qu'on présente le nombre, le plus grand nombre de disciplines là, dans cette 7e édition du festival.
7: Oui, les sports canins ont commencé à la 3e édition.
6: Troisième
7: édition, puis ça va très bien. Mais j'aimerais dire une petite anecdote. Tantôt, on parlait avec Amélie, puis elle disait qu'on est une jeune équipe. Je suis content de faire partie de cette jeune équipe.
6: J'ai vu que Karine disparaître, justement, dans cette...
7: OK. Une activité sportive qu'on est tous fiers des avoir, mais une qu'on avait perdue l'année passée, puis qu'on a réussi à avoir, c'est le saut aquatique. Puis on l'a perdu parce que avec tout ce qui s'est passé avec les États-Unis, on voulait pas engager le festival à aller avec. On avait une compagnie des États-Unis qui venait faire le saut aquatique.
6: OK.
7: Puis on voulait pas s'engager le festival dans savoir quoi c'est quoi qui on s'enlignait avec ça. Fait qu'on a trouvé vraiment une meilleure équipe, mais à Sherbrooke. Qui s'appelle le Centre canin de Sherbrooke, qui ont un quai mobile, puis qui font des compétitions. Ils ont participé au snack à Sherbrooke, puis ils s'en viennent à Dégely.
6: Fait qu'encore plus local.
7: Encore plus local.
6: Made in Québec.
7: Ouais, Made in Québec. Puis ce qui est le fun, c'est qu'eux autres, ils vont présenter, premièrement, on se fait souvent poser la question, le saut aquatique. Si j'ai un chien qui n'a jamais essayé, mais il aime l'eau, est-ce qu'il peut l'essayer? Oui, il va y avoir des temps, ou est-ce qu'il va y avoir des sauts d'essai? Ou est-ce que. T'emmènes ton pitou, tu viens jouer avec dans l'eau, puis il y a des spécialistes, des professionnels là-dedans qui peuvent vous aider à apprendre à faire le saut aquatique. Les compétitions de saut aquatique, il y a le saut à la distance. Ça veut dire qu'il tire un jouet, puis le chien, faut qu'il y aille saute le plus loin possible,
6: parfait,
7: qui est mesuré. Puis c'est le fun, parce que les chiens, là, c'est vraiment le fun à écouter, parce que les chiens, ils ont hâte de y aller. Là, ils savent, là, puis...
6: Ils
7: attendent que tu l'offres pour sauter, ça fait que ça... C'est... Le deuxième compétition qu'il y a, c'est le saut en hauteur. Okay. Ça veut dire que le jouet est très haut, puis c'est là qu'il va réussir à sauter le plus haut possible pour aller décrocher, puis tomber dans l'eau avec son chose. Puis il y a le saut de vitesse. place. Ça fait qu'il y a trois compétitions différentes avec des niveaux différents. Parce que ceux qui viennent, c'est des promoteurs qui viennent faire les compétitions. Il faut qu'ils soient, selon les associations de sport canin, il faut qu'ils soient accrédités pour être capables de le faire, d'avoir le droit de le faire.
6: Okay.
7: C'est des juges officiels. Ça fait que c'est toutes des compétitions homologuées. Ça fait que c'est vraiment intéressant avec le saut aquatique. Le vrai nom, c'est le duck diving. J'espère que je le prononce bien.
6: Ouais.
7: Mais nous, on est Québécois, on a transformé
6: ça. On traduit ça en français.
7: Le saut aquatique. OK. Une deuxième compétition qu'on est vraiment content d'avoir, on a eu quelques fois, mais qu'on avait de la misère, c'était les chiens de troupeau. Ça, les chiens de troupeau, ça aussi, c'est intéressant. Ça va se passer sur le terrain de soccer. En passant, le saut aquatique, c'est sur le Gymkhana. Sur le terrain de soccer, les chiens de moutons, ce qui est le fun, c'est que il y a des tests d'instinct. C'est-à-dire que le monde qui vient avec le chien peuvent faire essayer des tests d'instinct. Les professeurs, les professionnels dans de ce sport-là sont là. Puis, ils vont vérifier avec vous si votre chien ferait un bon chien de troupeau. Puis, ils vont peut-être vous offrir des formations à ce moment-là si vous voulez aller plus loin avec ça. Et puis, il y a à chaque avant-midi puis à chaque après-midi, ils font une démonstration avec le chien. Parce qu'on sait qu'un seul chien peut contrôler plus de 300 moutons juste à lui.
6: Puis il y a des races vraiment spécialistes pour ça. Je ne sais pas, berger australien, des chiens comme
7: bergers,
6: ça.
7: Les bergers.
6: Ouais,
7: tout ce qui ont du berger. Là,
6: on leur a probablement donné le nom de berger pour ça. Ça a un lien.
7: Les border collies sont souvent utilisés pour ça. Fait qu'ils font une démonstration. Il peut y avoir des surprises aussi dans les démonstrations. Il peut y avoir quelque chose qui s'est jamais fait au Québec qui peut être présenté. Ça peut être le fun, ça aussi.
6: Oh.
7: On a chaque année, ça c'est où il y a plein d'inscriptions, ça se remplit, c'est le sport ratier. Le sport ratier, c'est que il y a un entelot avec des baies de foin, il y a des petits tuyaux, puis il y a des rats qui se promènent dans les petits tuyaux. Puis quand le juge donne le signal, faut que le chien trouve le rat puis donne le signal le plus vite possible qu'il a trouvé le chien, le rat. Il n'y a aucune maltraitance pour les rats, là, faites-vous-en pas. Les rats sont interchangés, sont bien traités, sont bien gras, puis ils se font pas toucher par les chats.
6: parce qu'on parle de vrais rats.
7: Ouais, oui,
6: c'est des vrais rats. Je pensais que c'était des rats caoutchouc, mais tu viens de m'apprendre quelque chose.
7: C'est
6: intelligent.
7: C'est vraiment des vrais rats. Faut que le chien le découvre. On a aussi, pour faire amuser les chiens des visiteurs, on a qui est vraiment le fun, c'est la course de l'heure. Ça, c'est inné sur le chien. Il y a peut-être juste 5% des chiens qui ne courront pas, naturellement. Comme mon Danois, il ne court pas après. Il va voir le monde sur le bord de la clôture, mais il ne court pas après.
6: Et pour se faire une image, lorsqu'on voit ces courses, les lévriers qui courent après l'espèce de petit lièvre qui fait le rond,
7: c'est exactement
6: pas
7: ça.
6: Aussi vite que ça, puis sur un véritable rond, mais on parle de ce genre d'épreuve-là.
7: Ouais, les lévriers qu'on va voir, c'est plutôt le sprinter, c'est en ligne droite.
6: Ouais.
7: Tandis que la course de l'heure, c'est la même chose, mais il fait vraiment un grand rond.
6: Un grand rond.
7: C'est la moitié du terrain de balle qui est utilisé pour faire ça. Fait que ça, c'est vous venez, vous présentez sur place, le monsieur, il prend votre nom, puis il vous fait passer votre chien. Ça, c'est sûr qu'il va s'amuser.
6: Donc, il y a certaines épreuves, je peux comprendre, Marcel, pour lesquelles on devait s'inscrire avant, où il y a des dates vraiment limites d'inscription, mais il y en a certaines où les gens sur place pourront, là, s'inscrire, là, sans avoir été inscrits à l'avance.
7: Exactement. C'est comme quand les compétitions que je vous ai dit, saut aquatique, chien de troupeau, ratier, c'est des compétitions homologuées. Ça fait que les inscriptions sont pleines quand
6: c'est
7: arrive,
6: fait.
7: C'est fait, tout
6: c'est
7: ça.
6: C'est bouquet.
7: Sauf que le saut aquatique, comme je vous disais, il y a des sauts d'essai pour les chiens sans expérience. La course de l'heure, c'est pour des chiens qui... Ça arrive même que les éleveurs vont aller faire courir le chien aux courses de l'heure parce qu'ils passent leur journée d'un entelot pour les dégourdir un peu.
6: Ben oui.
7: Ça lui fait du bien. Après ça, on a le frisbee. Ça aussi, c'est une compétition homologuée. C'est la seule compétition qu'ils vont en prendre sur place.
6: OK,
7: des inscriptions. Mais il y a pas mal d'inscriptions faites d'avance. Il y a plusieurs styles de frisbee. Il y a le frisbee celui-là qui tire le plus loin, puis que le chien l'attrape, puis qu'il le ramène. Mais il y a aussi du freestyle, là, qui disent, là, ils font toutes sortes de chorégraphies.
6: C'est assez impressionnant de voir ce que le chien peut faire aussi. Ça prend un bon maître pour le faire aussi.
7: OK. Puis ça aussi, c'est homologué. c'est une spécialiste qui fait que ça, là, du frisbee. On a une compétition qu'on voit moins, mais qui attire beaucoup de concurrents, c'est la détection d'odeur. Détection d'odeur, ça, c'est, on utilise tout le sous-sol du centre communautaire. Où est-ce qu'il y a le grand passage, la salle de jour, oui. Puis il y a plein de petits, fait que, ce qui peut rentrer dans les compétitions, c'est le juge, le maître et le chien. Okay? Cette année, on va probablement organiser que le maître ait une caméra après lui, puis on va mettre une télé en haut pour qu'on puisse voir les chiens travailler. Oui. Mais c'est vraiment impressionnant, ça aussi.
6: Donc, c'est type chien policier, là. Ouais, comme on pourrait voir d'un aéroport,
7: sans valise,
6: va trouver les substances illégales. Pas dans ce cas-ci, bon, on l'espère pas.
7: Non, mais c'est des odeurs.
6: Il nous trouve un cadavre ou des drogues cachées dans l'aréna, on veut pas ça.
7: OK. On a deux compétitions qui sont des fun match. Un fun match, c'est pas une compétition homologuée. C'est que le monde s'inscrive, le chien, pour voir où ce qu'ils sont rendus dans cette compétition-là. Comme le fun match d'obéissance, qui va être dans la salle Charles Guérette, puis le fun match Rallyo. Il y a des indications, il faut qu'ils suivent tout ça. Le fun match, c'est recherché parce que des fois, un maître va l'inscrire dans une catégorie plus haute que son chien est pour voir où ce qu'il en est rendu, s'il serait capable dans une vraie compétition. Ça, c'est vraiment le fun. Puis,
6: Donc, pour des propriétaires de chiens qui voudraient peut-être éventuellement faire certaines compétitions homologuées, ben ça pourrait leur donner une idée de l'avancement, peut-être justement.
7: C'est qu'ils font déjà des compétitions homologuées, mais des fois, est-ce que je pourrais aller risquer une...
6: On est sur la grande ligne.
7: La grande ligne ou quelque chose du genre, mais là... Parce que le juge qui est là, c'est un juge qui fait des compétitions homologuées, là, aussi. Là. Fait qu'on peut se fier. Il y a des choses que je voudrais bien dire. Le saut aquatique, c'est commandité par les Moulins Gognons. Les Moulins Gognons sont là depuis bien des années. Les chiens de troupeau sont commandités par le marché métro du Témis, ici à Desjely. Le ratier, c'est commandité par Atria, qui est une compagnie informatique à Rivière-du-Loup. La course de l'heure est commanditée par le garage André l'Italien. Le frisbee est commandité par EcoFlow, c'est une branche de Premier Tech.
6: Oui.
7: OK. La détection d'odeur, ben là, on n'a pas attitré de commanditaire parce que le public peut moins le voir. C'est juste pour ça qu'on n'a pas attribué. Les fun match sont commandités par les batteries experts de Edmonton, Rivière-du-Loup et Rimouski. Puis les éleveurs, on a commencé avec les éleveurs puis les kiosques la première année.
6: Oui.
7: Puis ça, c'est des éleveurs éthiques. C'est vraiment le fun de pouvoir rencontrer... parce que quand on choisit un chien, c'est pas nécessairement juste ce qui est beau. Faut qu'il fitte dans la famille. C'est un chien qui est très actif. Puis toi, tu as m'écouté la télé.
6: Tout le côté comportemental du chien versus est-ce qu'il va être avec une personne seule, un couple, une famille, jeune enfant, d'autres animaux dans la maison, plein de choses.
7: Un éleveur éthique peut dire, en parlant avec toi, il va dire non, je te vends pas un chien parce qu'il fitte pas avec toi. Ça fait que c'est important de le faire. Mais il va faire un suivi aussi avec ton chien. Il va vraiment travailler fort. C'est un éleveur éthique à des chiens seulement enregistrés. C'est toujours un élevage familial. C'est pas un chenille. C'est un élevage familial. Il va élever maximum deux races, habituellement. Sinon, il commence à être comme plus considéré comme un chenille. Fait que c'est vraiment le fun de pouvoir parler avec eux autres puis voir là.
6: Des éleveurs qui le font, Marcel, dans les règles de l'art.
7: Dans les règles de l'art. Puis bien souvent, les chiens vont, les producteurs, parce qu'on sait qu'on dit souvent les chiens de race, c'est plus sensible. Les éleveurs éthiques font passer des tests parce qu'on sait telle race ont telle maladie, porteur de plus. Les autres, le reproducteur, ont passé des tests comme quoi qu'ils n'ont pas
6: gène. Le gène de problématique,
7: ça. C'est ça. Ça fait qu'on est sûr de ce qu'on va avoir comme chien, puis on sait la qualité de sa santé, c'est important. Dans les compétitions canines aussi, ce qui est bien populaire, puis ça a été le premier sport canin qu'on a vu en tout, c'est l'agilité. Puis l'agilité, je viens d'en parler beaucoup parce que il était un petit peu à l'écart parce que c'est un sport qui demande beaucoup de concentration pour le chien. Puis il faut pas qu'il y ait trop de choses qui mettent du bruit à
1: l'entour.
7: Ouais, parce que c'est un trajet, il saute, il passe dans les tunnels, il y a un trajet à faire. Puis il y a même une compétition que l'éleveur, le maître dit sur hop, oh, faut que tu ailles là, après ça, faut qu'il y ait là, le chien il sait pas. C'est juste l'ordre que le maître va donner qui va dire oh, faut que je passe dans le tuyau, oh, faut que je saute là, oh que. Fait que c'est pour ça qu'il y a besoin. Ça, on le fait sur le terrain de soccer de l'école polyvalente.
1: Parfait.
7: On va l'indiquer. L'année passée, on a manqué un petit peu, on va l'indiquer mieux là pour que le monde aille le voir. C'est vraiment le fun à voir là-dessus, l'agilité. L'agilité, c'est présenté par Pierre Beaulieu Électrique, qu'on remercie beaucoup à chaque année et commence ça avec nous autres. Les éleveurs, les kiosques, on a parlé des kiosques, des éleveurs éthiques. Ça nous est présenté cette année par l'Antique, qui est notre commanditaire, l'Antique
1: Produit d'Érable.
7: La présentation pour les chiens de chasse, on a trois présentations. On a une gratuite le vendredi soir. Hein, puis samedi, dimanche, ils vont faire une présentation. Ça, c'est présenté par Carrosserie des Jolies. Ça aussi, c'est un commanditaire fidèle.
1: Donc, on vient d'en passer un gros pan, justement, là, avec les épreuves canines puis les kiosques qui seront encore bien de retour. Combien d'éleveurs au côté
7: kiosque? Nous autres,

0: Et on poursuit avec un troisième bloc de du lancement de la programmation de l'édition 2026 du Grand Festival Canin sur les ondes de Haut 95.5.
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1: Bon mardi, ici Louis-Philippe Arnoirel. La Chambre des communes a adopté une loi très attendue qui érige en infraction pénale la stérilisation forcée ou sous la contrainte.

0: La loi stipule que la stérilisation sans consentement légal constitue une agression grave passible d'une peine maximale de 14 ans d'emprisonnement. Les survivantes et les défenseurs de cette cause militent depuis 2015 pour une modification du code pénal. Le Cercle des survivantes pour la justice reproductive estime que jusqu'à 15 000 Autochtones ont été stérilisés sans leur consentement en plus de 130 ans, certains aussi récemment que l'année dernière. Ottawa affirme qu'il contribue à la mise en place de centres d'évacuation à travers le pays pour les personnes fuyant les feux de forêt. La ministre de la Gestion des urgences, Eleanor Olszewski, a expliqué que le gouvernement collaborerait avec les provinces et les territoires pour choisir les emplacements des centres d'évacuation. La saison des feux de forêt de l'année dernière a été la deuxième pire jamais enregistrée, avec près de 9 millions d'hectares ravagés. Madame Olszewski a indiqué que la mise en place de centres d'évacuation aiderait des organisations comme la Croix-Rouge canadienne à planifier leurs opérations. Et pour terminer, à l'international, OpenAI, le créateur de ChatGPT, a déposé un dossier préliminaire qui lui ouvrirait la voie vers une introduction en bourse. La compagnie deviendrait ainsi la troisième entreprise d'un trio de poids lourds dans le domaine de l'intelligence artificielle à se lancer dans la course à l'entrée à Wall Street. L'entreprise établie à San Francisco a indiqué hier avoir déposé des documents confidentiels auprès de la Commission américaine des opérations boursières. La décision d'OpenAI fait suite à l'annonce faite le 1er juin par son rival Anthropic, dont le produit équivalent se nomme Claude, qui a également fait savoir qu'il s'orientait vers une introduction en bourse. C'est ce qui complète vos actualités Arsenal Media. Passez une bonne journée sur nos ondes.
1: On a une finale Ligue nationale de hockey qui se poursuit dès 20h ce soir. Et là, deux scénarios possibles. Soit les Golden Knights de Vegas, demain, auront l'avance 3-1 dans cette série 4-7. Ou, ben, avec une victoire des Hurricanes de la Caroline, on pourrait également avoir une égalité, deux victoires de chaque côté. Le match 4 est présenté, là, toujours du côté de Las Vegas. Ligue professionnelle de hockey féminin, on sait qu'il y aura de nouvelles équipes dans la Ligue dès l'an prochain parmi les nouvelles villes. Ah bien, on aura une équipe à Las Vegas. Et, ben oui, les équipes devaient protéger certaines joueuses, d'autres pouvaient justement être repêchées ou signées là par ces nouvelles équipes, et c'est le cas de Las Vegas qui a annoncé avoir mis sous contrat deux joueuses de la Victoire de Montréal. On parle de la défenseur Erin Ambrose. Ouais, un bon coup du côté de Las Vegas. Et l'attaquante également, Hayley Scamura. Deux joueuses qui ont grandement aidé la victoire à récemment mettre la main sur la Coupe Walter. Donc, seront maintenant en uniforme pour Las Vegas. Au baseball, eh bien, on espère que les Jays vont retrouver rapidement leur repère hier. Début d'une série de trois matchs à domicile face aux Phillies de Philadelphie. Ah ben, les visiteurs ont gagné ce premier match 5-2. Donc, les deux équipes s'affrontent de nouveau ce soir. Au basketball, on a maintenant une série 2-1, une avance pour les Knicks de New York. Hier, à New York, après avoir hué le président américain pendant l'hymne national américain, les Spurs ont gagné sur le terrain des Knicks, tout comme les Knicks l'avaient fait lors des deux premiers matchs à San Antonio. Donc, oui, l'avantage aux Knicks 2-1 dans cette série 4-7, et le match 4 sera présenté toujours à New York, pas plus tard que demain, 20h30. Et au tennis, Félix Auger-Aliassime avec... le parcours à Roland-Garros qui l'a mené jusqu'en quart de finale où il a été éliminé par le joueur italien Flavio Cobolli qui lui a atteint la grande finale. Ah bien, hier, un petit gain d'un rang pour Félix Auger-Aliassime qui pointe maintenant au 4e rang mondial, son meilleur classement à vie depuis le début de sa carrière. Eh bien, ça y est, on lance nous notre dernière heure ensemble.
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très, très remplie programmation de la 7e édition du Grand Festival Canin de Digely qui sera présenté pour cette édition 2026 les 14, 15 et 16 juillet. Donc, je vous donne les détails de ce que l'on va entendre dans les prochaines minutes. Mais tout d'abord, un petit regard là, sur les détails météo de cette deuxième journée de la semaine. On aura chaud aujourd'hui, mardi, je peux vous le dire. Si vous avez quelques petites couches supplémentaires, vous trouvez que c'est un petit peu frais ce matin, vous allez trouver rapidement que les couches sont peut-être de trop, avec un maximum de 28 annoncé aujourd'hui, avec un facteur humidex qui pourrait nous faire ressentir un 2-3 degrés supplémentaires. Donc, un indice UV élevé à 8 aujourd'hui. Et ça sent nuage au cours de la soirée, de la nuit, un minimum de 14. Demain, le ciel va rester nuageux. Mais la chaleur, elle, demeure un maximum de 30 avec humidex 32 pour demain. Et si Environnement Canada ne se trompe pas, jeudi, que du soleil. Et avec encore plus chaud, un maximum de 33 degrés. Donc, on lance l'heure avec nos deux premières chansons dans ce dernier 60 minutes. Et ensuite, bloc 3 de ce lancement officiel de la programmation du Grand Festival Canin. On va parler dans ce prochain bloc avec Yannick Morin, administrateur du côté du comité, qui, lui, va nous couvrir, nous parler de la partie spectacle. Oui, qui mettent en vedette dans certains spectacles nos amis les chiens, mais autres spectacles également en chanson. Et oui, des spectacles qui vont en mettre plein les yeux, je n'en dis pas plus. Les musiques pour nous rendre ou les chansons pour se rendre à ce bloc 3, Smash Mouth, I'm a Believer et à l'instant Somber et Homewrecker.

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2: Oh! Ah bien, on est de retour dans cette édition du 9 juin dès 100 000 matin. François avec vous jusqu'à 9h et pas seul en studio puisqu'on est dans le grand lancement du Grand Festival Canin édition 2026. Et là, mon prochain invité, Yannick Morin, administrateur au niveau du comité du festival. Bon matin, Yannick.
3: Bon matin, François.
2: Depuis combien d'années, Yannick, membre, toi, du comité?
3: Ça fait environ 4 ans. Là,
2: 4 ans?
3: Je ne me trompe pas que je fais partie du comité.
2: Donc, on peut dire que tranquillement, là, tu quittes la relève pour faire partie des plus anciens membres du comité.
3: Oui, graduellement, je commence à faire partie des meubles, là, même si...
2: C'est bon, c'est bon. Et ben, ça, c'est une partie, justement, dans les dernières années, puisqu'on sait, on veut faire, Yannick, du Grand Festival Canin. Oui, un événement pour les amoureux, les amoureuses de nos meilleurs amis, les chiens, mais on va en faire également une belle fête familiale. Un gros happening, là, qui ne tourne pas seulement autour du chien, même s'il y a beaucoup. Le chien est mis en valeur, c'est d'ailleurs pour ça qu'on a fait le festival. Donc, il y a plein de spectacles, oui, qui incorporent des chiens, mais pas juste des chiens, et ça, on aura droit à plein de belles choses également là, au niveau de la fin de semaine. Donc, je te laisse y aller dans l'ordre où ça nous sera présenté.
3: En effet, ce qu'on veut, c'est que plus tout le monde qui vient au festival puisse y trouver son compte. Si t'es un amoureux des chiens, tant mieux, c'est certain que tu vas trouver quelque chose. Mais on voulait aussi penser aux familles, penser aux gens qui n'ont pas nécessairement de chiens, mais qui pourraient quand même profiter de l'activité pour avoir du plaisir, pour pouvoir venir passer un beau moment cette fin de semaine-là. Dans le beau temps, évidemment.
2: Oui,
3: c'est ça. Que les gens, peu importe leur intérêt, puissent venir profiter du festival puis qu'il y ait des événements, des activités pour tout le monde. Donc, pendant la journée du vendredi, en fait, il y a Marcel a parlé de plusieurs activités qui vont commencer le vendredi. Graduellement, le site se garnit, là, puis il y a des activités qui commencent. Mais en soirée, on a un petit quelque chose qui est... en fait, on a des choses de prévues pour toute la fin de semaine, mais en soirée, on commence avec un 5 à 7 avec Sébastien Caron comme chansonnier.
2: Un peu comme on l'avait fait l'an dernier, là, nous anime le site. Là.
3: Il est connu dans la région, il a un grand répertoire musical, il est très bon, donc on se trompe pas. C'est gratuit pour tout le monde, en fait, vous pouvez venir profiter de la musique, profiter du beau temps. Juliette va vous parler plus tard, là, mais il y a aussi des services de restauration qui vont être offerts, donc tu peux venir profiter de la musique, voir les beaux chiens qui sont autour, voir les différentes activités, mais Sébastien Caron nous commence ça avec un beau 5 à 7 musical qui va évidemment chanter puis s'accompagner à la guitare.
2: Fait que c'est un peu le lancement officiel. Même si les activités commencent tranquillement dans l'après-midi, c'est un peu la façon de lancer le coup de départ.
3: Ouais, la fin de semaine est officiellement commencée lorsque Sébastien commence sa musique.
2: Super.
3: Donc, ce spectacle-là nous est présenté par Meubles Desjely, qui est un généreux commanditaire pour le festival. Ensuite, un petit peu plus tard dans la soirée, donc vers 7h, on va voir Martin Blais, qui est un spécialiste des chiens de chasse, qui est très connu dans ce domaine-là. Lui, il va... en fait, ça va être parfait pour... On a beaucoup de chasseurs, de pêcheurs dans la région.
2: Oui.
3: Donc, pour ces personnes-là, ça va être une autre activité qui peut les attirer vers notre festival. C'est quelqu'un qui est très reconnu dans ce domaine-là. Il va nous présenter toutes sortes de démonstrations qu'il va faire avec ses propres chiens, parce qu'il est lui-même éleveur de chiens qu'il utilise à ces fins-là. Il va nous montrer plusieurs techniques de chasse qu'on peut faire. Lui, c'est de la chasse à l'oiseau, plus particulièrement qu'il fait. Là, il fait toutes sortes de choses, mais il fait de la chasse à l'oiseau, donc il va nous présenter plusieurs techniques qu'il peut faire avec ses chiens. Il va aussi faire participer le public, les enfants, à son spectacle pour qu'on puisse se sentir impliqué et nous parler de différentes choses là, par rapport à ce domaine-là. Ce spectacle-là devrait durer d'environ 1 heure dans la soirée.
2: Wow!
3: Pouvoir faire plaisir et pouvoir attirer nos chasseurs qui vont voir toutes sortes de belles informations, qui vont peut-être pouvoir poser leurs questions aussi.
2: Puis mettre en pratique après ça ce qu'ils auront vu avec le maître, le spécialiste.
3: Oui, c'est ça qu'ils vont pouvoir pratiquer par la suite. Et ensuite, à la fin de ce spectacle-là, Sébastien revient nous jouer un petit peu de musique pour terminer la soirée là, en beauté.
2: Parfait.
3: Donc, parmi les autres choses qu'on a pendant la fin de semaine pour agrémenter notre festival qui ait un lien ou pas avec les amis canins.
2: Oui.
3: On a, en fait, ce spectacle-là a un rapport avec les amis canins. C'est Alexandra Côté qui vient nous faire un spectacle, en fait, qui fait deux représentations pendant de la journée. Une fois vers 11h15, puis une fois vers 15h30. Ce spectacle-là, c'est présenté par Amélie Dionne. Dans le fond, Alexandra Côté, c'est quelqu'un qu'on a depuis, qui est venu quelques fois au festival déjà.
2: C'est ce que
3: déjà.
2: Je disais, une habituée, le nom m'était familier.
3: C'est une habituée du festival, mais c'est quelqu'un à côté, qu'on peut pas d'Alexandra Côté dans ce domaine-là. C'est la meilleure au Canada. Elle est entraîneuse canine, premièrement, mais elle fait beaucoup de spectacles à travers le Québec, à travers partout dans le Canada, les États-Unis. Elle a passé à plusieurs émissions de télévision que vous pouvez voir, là, Canada's Got Talent, America's Got Talent.
2: Oui.
3: Elle a passé notre émission à nous au Québec, Quel Talent. Ouais. D'ailleurs, c'est Anne Dorval qui était tombée en amour avec les chiens d'Alexandra. Même récemment, elle a fait une mi-temps dans une partie de la NBA, donc le basketball professionnel aux États-Unis. Donc, quelqu'un de ce calibre-là, on peut pas manquer ça à notre festival. Donc, elle va revenir nous voir cette année. Elle fait deux représentations par jour le samedi et deux représentations par jour le dimanche.
2: Donc, au plus grand plaisir de tous les festivaliers et festivalières.
3: En effet. Donc, un petit peu plus tard dans la journée, en fait, on a d'autres musiques qui nous attend samedi soir avec Mathieu Dubé, qui va aussi chanter et s'accompagner par la guitare, un petit peu comme Sébastien le fait la journée d'avant. Donc, on va avoir peut-être un répertoire différent, mais c'est sûr qu'on va s'amuser autant. C'est prévu que ce soit d'environ de 5h à 9h avec Mathieu,
2: parfait,
3: qui va nous faire de la musique. Et ensuite, on a c'est pas une surprise parce qu'on va le dire tout de suite, là, mais on a un spectacle de feu qui va être vers 9h. Ça va être vers 9h parce qu'il doit faire, noir pour que le spectacle de feu ait lieu. Ça, c'est une troupe qui s'appelle les Fous du Roi. Les Fous du Roi, ils nous arrivent du Saguenay-Lac-Saint-Jean. Donc, ils font quand même un petit peu de route pour venir nous voir.
4: Un petit peu de bateau aussi.
3: Un petit peu de bateau aussi.
2: Ouais, c'est ça.
3: S'ils le veulent, ouais, c'est ça.
2: Pas que le voyage tombe à l'eau, effectivement.
3: C'est un spectacle qui va nous être présenté par GDS. Fait que les Fous du Roi, eux, qu'est-ce qu'ils font, là? Ça va être un spectacle d'environ 35-40 minutes. Ça devrait être deux artistes qui vont venir nous voir, puis ils vont faire un spectacle qui va être un petit peu gradué. Ils vont commencer ça tranquillement avec de la jonglerie, de lumière, de toutes sortes d'objets lumineux qu'ils vont voir. Puis graduellement, plus le spectacle va avancer, là, plus ce sera impressionnant. On nous parle qu'ils vont manipuler du feu et qu'ils vont, vers la fin du spectacle, là, aussi avoir des cracheurs de feu qui vont pouvoir venir nous impressionner. Là.
2: J'ai l'impression qu'on a un Claude Ravel qui va avoir de la misère à tomber.
4: Il va se tenir
2: proche. On va stresser le chef pompier. Il va être proche.
3: On va garder Claude Ravel proche de nous, ça c'est certain.
2: Je fais des blagues.
3: Donc,
2: ça va être impressionnant.
3: Oui,
2: ça ne pas manquer.
3: C'est nouveau, que ça fait partie des choses qu'on voulait ajouter à notre festival, qui peut plaire à des gens qui viennent pas nécessairement pour les chiens, mais qui veulent voir quelque chose de nouveau à Desjely, qui vont venir passer une belle soirée en musique et avec notre spectacle de feu. Là, c'est à ne pas manquer, ça aussi.
2: Ouais. Sinon, c'était complet côté spectacle, Yannick, ou
3: Pour le samedi, c'était complet, en effet. Le dimanche matin, si tu me permets, pour les lève-tôt, vers 8h15, on a un café rencontre. Ça va être un genre de séminaire avec un entraîneur canin qui est vraiment renommé dans le domaine. Il s'appelle Carl Girard. Il va être accompagné aussi d'un de ses acolytes avec qui il fait un petit peu de travail, qui s'appelle Jérôme Belzil. Carl Girard, il a fondé sa propre compagnie d'entraîneurs canins vers 2008. Avant ça, c'était un maître chien, mais depuis 2008, il se spécialise vraiment dans l'entraînement des chiens, puis il aide les gens avec leurs différents besoins par rapport à leur chien, que ce soit à cause de l'anxiété, pour ton chien, il y a des comportements X que tu veux essayer de régler, juste l'entraînement de chien, avoir un chien équilibré, comment qu'on fait quand on reçoit un jeune chien, qu'est-ce qu'on peut faire avec pour lui apprendre les bonnes choses, etc. Carl, il est spécialiste là-dedans, puis il y a beaucoup de bons commentaires face à lui. C'est quelqu'un qui est vraiment connu dans le domaine. Donc, ce petit café rencontre-là, ça va être vers 8h15. 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Vous aurez compris que vous pouvez venir prendre un bon café en écoutant la présentation de Monsieur Girard. Il va nous parler, le sujet de la présentation, en fait, c'est du chiot à l'équilibre, chacun son rôle. Donc, ça va être un petit peu de parler de qu'est-ce qu'on peut faire avec notre chien pour l'amener à être un chien équilibré, puis qu'il y ait les comportements qu'on attend de lui pour le rôle qu'on va lui donner. Si c'est un chien de famille, il va avoir un rôle différent de si c'est un chien de travail ou si on veut lui faire de la compétition, etc. Donc, il va venir nous parler de ça. Donc, ça va être une ambiance assez décontractée. Tu vas pouvoir prendre ton café, ta petite collation, et aussi, il va être ouvert à prendre des questions. questions pour pouvoir nous donner de l'information. Là. C'est le temps d'en profiter quand tu as des questions par rapport à ton chien.
2: Oui.
3: Un des experts dans ce domaine-là va être présent pour répondre à ces questions-là.
2: On les a pas toujours à proximité. Pour assister à ce café rencontre-là, c'est gratuit?
4: C'est gratuit, sauf que les places vont être limitées. Parce qu'on peut pas donner une formation, Carl peut pas donner une formation s'il y a une
2: 400 personnes.
4: Ça va être à peu près limité à 25 personnes, 24-25 personnes.
2: Ben, les leftos, les premiers servis.
4: Puis, Carl, pour renchérir ce que Yannick a dit, a étudié beaucoup en Europe aussi. Il est allé chercher la formation en Europe puis aux États-Unis pour agrémenter là, ses connaissances. Moi, j'ai fait un séminaire avec. J'ai adoré. Ça avait duré 4 heures, le séminaire, parce qu'on savait au départ que ça allait durer ça. J'arrête pas sa journée. Là. C'est vraiment le fun.
2: Parce qu'il y a beaucoup de trucs pour aider nos chiens, mais le maître ou la maître a un grand rôle à jouer dans tout ça aussi. Ouais, hein. C'est du donnant-donnant. Donc, ouais. Pour ceux et celles que ça intéresse, qui aimeraient justement régler un problème comportemental ou un problème avec le chien, tout simplement, certaines petites questions, ben, on aura là un spécialiste pour répondre.
4: Prendre contact
2: gens.
4: Avec Carl, parce qu'il peut répondre après aussi.
2: Ben, gros merci, Yannick. Ben, encore une fois, puis on invite les gens. On en parlait au début de notre lancement de programmation, mais la page Facebook, hein, très, très bien garnie. On y a eu plein d'indices dans les semaines, puis assurément qu'on y trouve tout, là. Les heures, la programmation, les nombreux partenaires qui rendent l'événement encore une fois possible. Donc, on invite les gens à aller aimer la page du Grand Festival de Canin. Donc, et de suivre tout ce qui va se passer, ben, le temps d'une autre petite chanson et on va accueillir maintenant la recrue du comité Juliette dans quelques instants qui va nous parler du côté jeunesse familiale, des surprises, des extras. Donc, ne manquez pas ça. On est dans les 100 000 matins de ce 9 juin et on parle programmation du Grand Festival Canin. Et avant de retourner en chanson, notre jeu d'eau d'aujourd'hui, deux vérités, un mensonge spécial, Coupe du monde de soccer, trois affirmations dans l'une d'elles, un mensonge, donc les voici. La première, lors de la Coupe du monde en 1998, on est en France, un match qui a été retardé parce qu'un troupeau de moutons, ouais, s'est retrouvé sur le terrain pendant que les deux équipes s'échauffaient. Deuxième affirmation, le trophée de la Coupe du monde a déjà été retrouvé par un chien nommé Pickles, alors que toute la police le cherchait, ce trophée, et ce depuis plusieurs jours. Donc, merci, Pickle. Et troisième affirmation, lors d'une Coupe du monde, un gardien de but a uriné discrètement derrière un de ses poteaux pendant un match officiel avant de réaliser un arrêt quelques secondes plus tard. Donc, où se cache le mensonge? Première, deuxième, troisième affirmation. Laurent Saint-Martin nous a musique dans les 100 000 matins avec Sèche tes pleurs. Tout de suite après, Guylaine nous renseigne, nous informe une dernière fois scène locale régionale. Notre hit Grand Bazou, un deuxième cette semaine et on clôt le lancement de la programmation du Grand Festival Canin édition 2026 avec une dernière invitée qui viendra nous parler, oui, du côté un peu plus familial, alimentaire pendant les 3 jours du Festival Canin.

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4: Ici Guy Lingen. Voici nos informations au 95.5. Desjely mettra une partie de son histoire en scène cet été. L'organisme La Clé des Champs, en collaboration avec la ville de Desjely, présentera la pièce Desjely, ta rivière t'appelle, du 27 au 30 août prochain au Parc du Centenaire. Ce projet alliant théâtre vivant et univers virtuel mettra en valeur l'histoire, le patrimoine et l'identité culturelle de la communauté. L'œuvre écrite par l'auteur régional Anne-Marie Turcotte est réalisée grâce à la participation de nombreux partenaires. Environ 80 spectateurs pourront assister à chaque représentation, mais en cas de mauvais temps, les spectacles seront présentés au Centre culturel Georges Deschênes. Le député bloquiste de Rimouski-la-Matapédia, Maxime Blanchette-Jonca, dénonce la décision du gouvernement fédéral de demander au Conseil de la radiodiffusion et des télécommunications canadiennes de revoir les contributions imposées aux géants du Web comme Netflix, Disney+, et Prime Video. Selon l'élu, ce recul prive les secteurs culturels et médiatiques de revenus importants qui auraient servi à financer la création québécoise, soutenir les diffuseurs et favoriser la présence du contenu francophone sur les plateformes numériques. La ressource d'aide aux personnes handicapées du Bas-Saint-Laurent, de la Gaspésie et des Îles-de-la-Madeleine souligne cette année son 30e anniversaire en lançant plusieurs campagnes de financement estival. Depuis 3 décennies, l'organisme œuvre à améliorer la qualité de vie des personnes vivant avec un handicap et à favoriser leur pleine participation à la vie communautaire. Et parmi les activités prévues, la 5e édition de la journée du Bise glacé aura lieu le 13 juin prochain avec remise au 14 en cas de mauvais temps. On parle aussi d'une loterie estivale et de plusieurs autres activités. Enfin, les différents corps policiers de la province relancent leur opération nationale concertée en collaboration avec les contrôleurs routiers du Québec. On va surveiller la vitesse et les comportements des automobilistes et des camionneurs aux abords du chantier, et ce jusqu'au 14 juin prochain. Plus de détails, d'autres nouvelles sur montemiscouata.com.

0: De certaines côtés météo aujourd'hui, mardi, préparez-vous à avoir chaud. 17 degrés présentement, 8h33. Un ciel qui se dégage et un maximum annoncé à 28 degrés. 2 degrés de plus avec le facteur humidex qui porte, oui, le mercure à 30. Partiellement nuageux ce soir, cette nuit, minimum de 14. Et maintenant, notre hit Grand Bazou.
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1: Ah bien, tout d'abord, qu'est-ce qui est arrivé dans le monde de la musique un 9 juin? Ah bien, notamment, 1977, George Harrison, ex-Beatles, se divorce de Patty Boyd, qui va épouser grand ami de George Harrison, rien de moins qu'Eric Clapton. 72, Bruce Springsteen signe avec Columbia Records et commence à assembler le E Street Band en choisissant d'anciens compagnons de musique à Asbury Park. Ensemble, ben, vont commencer à travailler sur leur premier album intitulé Greetings from Asbury Park, New Jersey. En 78, les Rolling Stones lancent Some Girls, leur premier album avec le guitariste Ronnie Wood comme membre à temps plein de la formation. En 2003, Radiohead lance le sixième album studio du groupe intitulé Hail to the Thief. Et en 98, Liam Gallagher d'Oasis se bat avec Mike Hucknall, le chanteur de Simply Red à Londres. Ça se produit dans un bar d'hôtel où Gallagher, alors âgé de 25 ans, s'est approché du chanteur de Simply Red qui lui célébrait son 38e anniversaire. Gallagher avait été agacé par des choses qu'Hucknall aurait dit sur le groupe lors d'une entrevue et allait insulter Hucknall qui lui a bousculé Gallagher le lançant contre un mur. Les agents de sécurité ont dû séparer les deux hommes et les sortir de l'endroit. Et en 1989, au plus grand plaisir des fans, les Doobie Brothers se réunissent après une pause de 7 longues années. En bien tiens, en honneur à cette réunion, on va écouter un des nombreux hits de la formation Doobie Brothers dans les 100 000 matins d'aujourd'hui. C'est notre hit grand bazou, Long Train Running.

0: On est de retour, toujours dans cette édition du 9 juin, des 100 000 le matin, avec notre belle visite en studio. Oui, les membres du comité du Grand Festival Canin de Dégely. Je la présentais plutôt comme la plus jeune membre du comité, mais beau de voir une jeunesse qui, justement, s'implique au niveau de la municipalité d'un événement. Donc, avec moi, Juliette Cloutier-Roy, encore une fois, bon matin, Juliette.
1: Bon matin, François.
0: Ça va bien?
1: Oui, toi?
0: Oui, surtout que l'année scolaire s'achève, donc encore, hein? Ouais, malgré que ce n'est pas les semaines les plus faciles habituellement.
1: Non, il y en a pas mal des examens, mais on va s'en sortir vivant.
0: Ben tiens, on va te faire penser à autre chose que l'école. Tu nous parles, hein, parce qu'on le dit, oui, amoureux des chiens, amoureuse des chiens, mais on en fait un événement familial, donc plein de belles activités pour que papa, maman, oui, qu'on... Pendant qu'on est au festival, ben on va pouvoir passer une belle journée avec toute la petite famille.
1: Bien
0: donc,
1: sûr.
0: Qu'est-ce qu'il va y avoir?
1: Ben, cette année, comme l'an dernier, on va y retrouver les jeux gonflables, une activité pour que les familles et les enfants puissent y profiter de l'événement. Parce que malgré que les vedettes de l'événement soient les chiens, il faut que tout le monde puisse en profiter.
0: Effectivement.
1: Fait que oui, on a ça qui est sur le soutien du dépanneur de l'accueil.
0: Donc, jeux gonflables samedi, probablement dans la journée de dimanche, qu'on les a sur
1: oui, oui, toute la fin de semaine. Parce que l'année passée, ça avait beaucoup fonctionné. Fait qu'on invite tout le monde à venir en profiter cette année aussi.
0: C'est gagnant, habituellement, oui. Les jeux gonflables.
1: Donc, il y aura également plusieurs autres activités, des petites surprises surtout. Qu'on dévoilera pas tout, mais on aimerait que vous restez à l'affût de notre programmation parce que vous risquez d'en avoir pour votre argent.
0: Effectivement. On parle photo également, Juliette, sur
1: oui,
0: le site. Là, je pense qu'on agrémente.
1: Oui, on a une super photographe qui sera avec nous cette année en plus de l'année passée. Puis je pense qu'elle nous suit depuis un bon moment.
2: Oui, c'est la troisième année qu'elle va être avec nous.
1: Oui, bien, c'est ça. Fait que... Puisque nos chiens, comme j'ai dit tout à l'heure, c'est nos vedettes, ben, elle va capturer des bons clichés d'eux dans leurs meilleurs moments pour eux.
0: Ah, donc photographe, là, vraiment une spécialiste
1: oui.
0: pour la photographie animale. Donc,
1: oui.
0: elle va pouvoir faire de belles photos de nos toutous préférés.
1: Oui.
0: Ah, ça, c'est intéressant.
1: J'ai plus son nom, par exemple.
2: C'est Marie-Claude Poirier.
0: Marie-Claude Poirier. Oui.
1: Pour les amateurs de chasse, on a également... Ben, plusieurs activités qui seront vues sur le site. Oui, présentées par Carrosserie Dégely. Donc, ça va être quelque chose qui va sûrement leur plaire à eux. Ben, à tout le monde, je pense. Eux aussi devront rester à l'affût de la programmation. Donc, c'est ça. Sur le site, toute la fin de semaine, la Chipserie, la Maison des Jeunes et le Frileux seront avec nous toute la fin de semaine pour les petits délices.
0: Parfait.
1: Donc,
0: ça soit le salé, le sucré, puis notre belle gang de la Maison des Jeunes qui couvre plein d'événements. On les voit un peu partout au Témis, mais on est content quand on les a ici à Dégely. C'était pas mal ça?
1: Oui, c'était pas mal ça.
0: C'est bien correct. Parfait. Hey, c'est quelque chose. Les entrevues à la radio, là, moi, je vous lève mon chapeau d'être ici avec moi en studio. C'est pas n'importe qui le fait. Marcel, on le disait début 14, 15, 16 août.
2: Oui.
0: Le vendredi, on commence à partir de quelle heure?
2: Là, ça commence à 13 heures. Mais ce que le comité, on a un jeune comité, puis ce qu'ils tiennent qu'à faire, le vendredi, c'est gratuit. Il n'y a pas de prix d'entrée. Vous venez, c'est sûr qu'il n'y a pas tout, mais il y a quand même vraiment le trois quarts des compétitions qui commencent le vendredi. Il va y avoir quand même le chansonnier, comme il a déjà parlé, Sébastien.
0: Oui.
2: Un spectacle de chien de chasse qui va être le fun. Ça fait que on veut faire connaître ceux qui...
0: Kiosque, vendredi aussi?
2: Non.
0: Ça, on commence le samedi matin.
2: Kiosque et éleveurs, eux autres, ça commence samedi matin.
0: Ils se préparent le vendredi, eux, ils s'installent quand même, ils ont la route à faire.
2: Oui, ils ont la route à faire, puis les kiosques à monter, puis tout
0: Parfait.
2: Ça. Puis ça serait long, on veut pas amener un chien dans un salon trois jours de temps. Là,
0: effectivement, on pense au bien-être de l'animal aussi, ça c'est tout en votre honneur.
2: OK. Puis, après ça, les autres journées, on a fait des forfaits, là, les prix, c'est taxes incluses, là. Les adultes, une journée, c'est 15 $.
0: Parfait.
2: Avec tout ce qu'on a parlé tantôt, je pense que c'est vraiment abordable. Puis pour la fin de semaine, c'est 25 $. Puis si on parle des enfants de 6 ans à 17 ans, c'est une journée, c'est 10 $, puis 15 $ pour la fin de semaine.
0: Parfait.
2: Puis le vendredi gratuit. Ça fait qu'on... Ça, c'est des prix du rabat.
0: Il n'y a pas de raison. Ça laisse en masse de sous pour aller encourager nos petites canotines puis se remplir le bedon parce que assister à n'importe quelle compétition canine, même y participer pour ceux et celles, les kiosques de ce côté-là, aucun, une fois rendu sur le site, il n'y a aucun autre frais à payer, à part vraiment là, au niveau de l'alimentaire. Ou là, bien sûr, si on veut un breuvage ou quelque chose à se mettre sous la dent, on débourse. Sinon, une fois rentré sur le site qu'on a payé notre entrée, Marcel, tout est...
2: Tout est inclus. Il y a la course de l'heure, qu'il y a un petit frais pour participer à l'échelle, mais de tout voir les spectacles, de participer à tout, aller voir les éleveurs, c'est sûr, on voit un kiosque, on trouve quelque chose de bon, on la jette, on le paye, mais c'est vraiment un choix qu'il va avoir. Ça va être fou, le choix d'articles pour les chiens qu'il va avoir là cette année. Je pense que dans les kiosques, cette année, on bat un record. Là. C'est vrai, ça va être vraiment le fun. Là.
0: C'est là de voir qu'en 2026, dans ces années, le chien est rendu vraiment un véritable membre de la famille. Il a droit tout autant que les enfants. Hein. C'est complètement fou. Vraiment, 14, 15, 16, où on peut pas être ailleurs qu'ici à Desjely. La gang,
2: je pense qu'on a une horaire complètement folle. Ça déborde d'activités.
0: En tout cas, ceux et celles qui vont y assister vont sûrement en parler jusqu'à la 8e édition l'an prochain. Ben, à vous quatre et à tous les autres membres du comité, les bénévoles sont sûrement nombreux également pendant le week-end et précieux. Donc, un gros merci, puis je vous souhaite la plus belle des éditions 2026. Assurément qu'on se voit sur le site, puis ça va commencer avec le 5 à 7 du lancement le vendredi. Un vendredi gratuit, on vous le rappelle. Bon festival.
2: Rendez-vous.
0: Oui. Vraiment de la belle visite. Donc, le comité organisateur du Grand Festival Canin vous relance l'invitation. Je me joins à eux. La bonne humeur sera présente sur le site. Les chiens seront nombreux, mais les activités également. Donc, 14, 15, 16, si vous n'avez pas booké vos activités pour ces journées. On met à l'agenda direction Desjely pour ce 7e Grand Festival Canin. Ce que vous avez entendu ce matin, complètement ou partiellement, sera déposé. On va essayer de faire ça d'ici 10 heures ce matin sur notre site web. Donc, vous aurez la possibilité d'aller réentendre donc côté programmation, les disciplines canines, les spectacles, côté familial également que l'on amène à cette belle fin de semaine. Donc, c'est un rendez-vous à la mi-août ici à Desjely, Grand Festival Canin. Et nous en musique dans les 100 000 matins, Joe et Lazy avec Champion du Monde.

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Premièrement, de conclure officiellement cette deuxième de la semaine des 100 000 matins, je tenais à féliciter une entreprise du Témiscouata qui a été récemment félicitée par la municipalité où l'on retrouve l'entreprise du côté de Pakington, de par le maire, M. Jules Soucy, au nom du conseil municipal. On est très fiers de souligner l'entreprise Michaud, Briques et Pierres qui s'est distinguée lors d'un récent gala. C'était le gala provincial de la soirée des prix Construire 2026, ça s'est tenu en mai dernier du côté de Québec. Donc, l'entreprise Michaud Briques et Pierres, qui emploie quand même une trentaine de personnes, s'est vue décerner le titre d'entreprise de l'année en construction pour la grande région, notre belle grande région, le Bas-Saint-Laurent, Gaspésie, Île-de-la-Madeleine. Donc, on félicite bien sûr les frères copropriétaires, M. Patrick Michaud, M. Pierre Michaud, également leur conjointe, Nancy Cloutier et Claudie Bossé, qui sont également actionnaires de cette belle entreprise. Donc, on leur souhaite, bien sûr, de poursuivre leurs activités avec toujours le même dévouement dans la continuité de la tradition d'excellence en maçonnerie instaurée par leur père, M. Laurent Michaud. Donc, une belle histoire de famille pour Michaud, Briques et Pierres, récemment récompensé, pleinement mérité, je peux vous le dire. Donc, aux propriétaires, mais également

Son but, c'était lors de la Coupe du Monde de 1998. C'est également vrai. Avant la Coupe du Monde de 1966 en Angleterre, le trophée Jules Rimet avait été volé puis retrouvé par un chien nommé Pickles. Et là, par mesure de sécurité, une réplique avait été cachée dans une boîte à chaussures sous un lit par un responsable de la Fédération anglaise. Donc, le mensonge, aucun match de la Coupe du Monde de 98 n'a été retardé par une invasion de moutons. Donc, ceux et celles qui aviez la bonne réponse. Bravo, on remet ça demain avec un intrus comme jeu d'eau. Je vous rappelle le lancement officiel de la programmation du 7e Grand Festival canin de Digely. C'est fait dans les 100 000 matins d'aujourd'hui et vous aurez la possibilité d'aller entendre tout ce que mes quatre invités ont dit dans la prochaine heure du côté de notre site web au95.ca, l'endroit où vous pouvez nous écouter en ligne, peu importe l'endroit où vous êtes sur la planète, mais également pour rattraper que ce soit les chroniques et les différentes entrevues qu'on vous tourne, que ce soit dans les 100 000 matins, dans le trafic avec mon collègue Guylain, pour ne rien manquer, section rattrapage. Ah bien, je vous souhaite une belle journée. Stéphanie Gagné, je lui laisse le micro dans quelques instants, ce qui est tout en musique, et on se retrouve demain 6h, édition de milieu de semaine dès 100 000 matins. En musique, on se quitte avec les trois accords et Marrakech. Bye bye tout le monde!

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2: Mardi 9 juin, bienvenue à Stéphanie Gagné qui parle à la machine avec vous, que vous soyez au travail, sur la route, à la maison ou encore en congé. Vous écoutez le meilleur de la musique à O et ce partout au Québec. Ce matin, je vous explique le buzz autour des Mystery Squishy. Les animaux de compagnie sont-ils attachés dans votre voiture? Il y a une jeune fille qui a surpris tout le monde à 11 ans lors d'une compétition d'Ultra Trail le week-end dernier. Et il y a un nouveau show télé qui nous parle de la solitude. Sinon, en musique, David Guetta et Sia avec Titanium qui s'en viennent en quelques minutes. Foo Fighters, Pearl Jam et à l'instant, New Country, encore une fois, ça pogne tellement. On vous en offre plein. Thinking About Me pour Morgan Wallen. À haut!

question existentielle pour vous ce matin. Est-ce que vous avez besoin de solitude? Ça peut arriver. Ça peut arriver quelques minutes à peine dans une journée, mais moi, j'avoue que l'après-midi, ma grande est à l'école, mon chum est au travail. Comme je travaille très tôt le matin, j'ai droit à la solitude, puis j'apprécie. Pas de télé, pas de radio, mais c'est bien de valoriser la solitude. La preuve, avec un show télé à venir. Je vous le présente dans quelques minutes, mais juste avant, ce band-là débute une tournée européenne demain à Oslo, Foo Fighters, à Oslo.

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1: Oh. C'est rare qu'on parle de la solitude. C'est quelque chose qui, dans le fond, fait peur à ben du monde. Pour certains, c'est nécessaire à leur santé mentale. Ben, Valérie Chevalier, qui est autrice, animatrice et productrice, va présenter à partir de demain une série de 8 entretiens avec des personnalités artistiques qui vont tenter de répondre « T'es qui quand t'es tout seul? » Je trouve que l'idée est vraiment très bonne. Parmi les artistes, on y retrouve Ève-Marie Lortie, Patrick Masbourian, l'actrice Laurence Leboeuf, le chanteur Freds, Kevin Raphaël, Gabriel Fredette, chanteur du New Country. C'est un mélange entre balado filmé et série documentaire. Une belle conversation franche. Et les entretiens vont être diffusés à partir de demain jusqu'au 29 juillet. Un épisode par semaine, les mercredis, sur YouTube, Spotify et Apple Podcast. Ça m'intéresse, c'est sûr que je vais aller jeter un coup d'œil. Yellow Card, Bedroom Poster, une espèce de petit souvenir d'ado qu'on vous offre en musique. À haut!
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Pour ceux et celles qui se posent la question, qu'est-ce que ça veut dire LGS? Soit le nom de la formation derrière ce gros hit, le groupe Swing, deux gars de l'Ontario et de Rimouski.

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0: Allstate qui a engagé la compagnie de sondage Léger pour savoir qu'est-ce que les propriétaires d'animaux de compagnie font. Moi, j'avoue que j'étais mi-figue, mi-raisin. Des fois, je l'attachais, puis à un moment donné, j'ai perdu la petite sangle qu'on peut vraiment attacher dans la ceinture de sécurité. Puis, bah, faisais bien ça, mais ça peut être dangereux. S'il y a un impact, le chien peut se blesser, vous blesser, et 61% des sondés disent laisser leur chien circuler librement dans la voiture. Alors, ça reste un pensez-y bien, surtout à l'aube des vacances. Beck, oh, je l'aime, lui. Loser, ça s'en vient. Ah, oh.
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6: Ici Guy Lingen, voici nos informations au 95.5. L'Université du Québec à Rimouski a inauguré officiellement son nouveau pavillon au campus de Rimouski, un projet de 52,5 millions de dollars réalisé grâce au soutien du gouvernement du Québec. Cette nouvelle infrastructure de 4 étages et de 7500 mètres carrés accueille notamment le programme de doctorat de premier cycle en médecine vétérinaire, offert en partenariat avec l'Université de Montréal. Les responsables du projet estiment que cette formation en région favorisera l'établissement de futurs vétérinaires dans les secteurs qui n'en ont le plus besoin. L'école Claire Matin de Lejeune a officiellement dévoilé sa nouvelle cuisine pédagogique, un projet rendu possible grâce à la campagne de sociofinancement Cuisiner la persévérance à Claire Matin, lancée en février dernier. La campagne a connu un succès au-delà des attentes en amassant 12 120 $. Et le Grand Festival Canin de Dégelis sera de retour pour une 7e édition les 14, 15 et 16 août prochains, avec une programmation renouvelée qui promet d'attirer les passionnés de chiens, les familles et les visiteurs de toute la région. 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

Il y a eu le buzz des La Boubou. Et là, maintenant, il y a les Mystery Squishy. Bon, vos jeunes en ont peut-être. Moi, j'en ai vu un passer, là, une amie de ma fille qui avait ça dans l'auto il n'y a pas longtemps. Qu'est-ce que c'est précisément? Seule chose de positive, ça prend pas de place. Détail dans quelques minutes, mais juste avant, Coldplay à haut.

0: ceux qui en vendent le confirment, c'est plus populaire encore que le laboubou. On les appelle les squishy dumplings. Eh bien, ça envahit les boutiques spécialisées de jouets un peu partout en province, à Montréal particulièrement, des jouets importés de Chine. Mais il faut faire attention. Ça ressemble à un petit dumpling et ça vient dans un emballage en plastique où on ne peut pas voir à l'intérieur comment ils sont. Donc, d'où le côté mystérieux. Il y a même des éditions limitées et rares avec des couleurs arc-en-ciel, des dorés. Puis là, on veut mettre la main là-dessus. C'est très populaire, même qu'on... On voit sur TikTok des gens qui se filment en train de déballer les fameux squishy dumplings. La seule affaire, c'est qu'il faut être vigilant. Il y a beaucoup de contrefaçons. Et si votre petit squishy dumpling pue, ben, il pourrait avoir des produits chimiques, du benzène, du styrène ou de la xylène à l'intérieur. Ça pourrait même provoquer des problèmes respiratoires. Il y a aucun cas au Canada qui de contamination qui a été signalé, mais on ne prend pas de chance. Puis c'est plate, mais forte chance que j'en achète à ma fille. C'est tout petit, c'est bien mignon, puis c'est inoffensif. Mumford & Sons, Rubber Band Man, ça s'en vient?
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1: C'est exactement le genre de rendez-vous que je ne veux pas manquer. Le fameux Festival canin de Dégely, avec le dévoilement qui a eu lieu ce matin dans les 100 000 matins entre 7h

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5: Ici Guy Lingen, voici nos informations au 95.5. L'Université du Québec à Rimouski a inauguré officiellement son nouveau pavillon au campus de Rimouski, un projet de 52,5 millions de dollars réalisé grâce au soutien du gouvernement du Québec. Cette nouvelle infrastructure de 4 étages et de 7500 mètres carrés accueille notamment le programme de doctorat de premier cycle en médecine vétérinaire, offert en partenariat avec l'Université de Montréal. Les responsables du projet estiment que cette formation en région favorisera l'établissement de futurs vétérinaires dans les secteurs qui n'en ont le plus besoin. L'école Claire Matin de Lejeune a officiellement dévoilé sa nouvelle cuisine pédagogique, un projet rendu possible grâce à la campagne de sociofinancement « Cuisiner la persévérance à Claire Matin » lancée en février dernier. La campagne a connu un succès au-delà des attentes en amassant 12 120 $. Et le Grand Festival Canin de Digely sera de retour pour une 7e édition les 14, 15 et 16 août prochains avec une programmation renouvelée qui promet d'attirer les passionnés de chiens, les familles et les visiteurs de toute la région. 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

Salutations à ceux et celles qui sont en vacances présentement. Il y en a pas tant que ça, mais il y en a quand même. Alors, on vous salue, ceux et celles qui ont hâte de tomber en vacances. Je pense aux profs qui sont dans les derniers milles, aux parents qui ont hâte d'avoir des vacances de lunch aussi. Ah ouais. Vacances à venir pour tout le monde. En musique, à l'instant, Chabouzé, Bar Song pour le meilleur.

Le sport, c'est bon. C'est bon tout le temps. Pour le moral, pour le physique, évidemment. Et pour tout le monde. Pour les enfants aussi. La preuve, une jeune fille de 11 ans qui a surpris tout le monde dans une expérience de trail, de course en sentier. Je vous la présente dans quelques minutes. Mais juste avant, Vince Lemire à la bonne place pour le meilleur de la musique. À haut.

0: J'avais envie de vous présenter une jeune fille vraiment inspirante. Elle a 11 ans. Elle a volé la vedette en battant des athlètes expérimentés le week-end dernier lors d'une épreuve en forêt de 5 km à Lac-Beauport, ce qu'on appelle le trail, dans le fond, la course en forêt. Léane Simard, avec un temps de 27 minutes 22 secondes, a atteint le 5e rang sur le classement général de 140 participantes dans sa catégorie. Elle avait même un poignet cassé. Ça n'a pas freiné son élan. Elle a fait une chute en vélo. Le médecin a dit « Tu peux pas faire de vélo. » Elle a dit « Moi, je suis venue courir. » Alors, elle a un poids-plume d'une 60aine de livres. Sauter là, par-dessous les roches, les racines, elle a flotté. 5 km en trail. Elle dit qu'elle fait ça depuis qu'elle a 7 ans. Elle court souvent avec sa sœur. Et on conseille de le faire pour les jeunes, surtout en forêt, parce que c'est possible de marcher. Et la pression du chrono est parfois moins forte que sur la route. Alors, ça peut peut-être inspirer des parents à l'écoute pour donner le goût à leurs enfants de les suivre dans leurs grandes aventures. Vous êtes à haut pour le meilleur de la musique. La preuve, Zombie et Young Blood, ça s'en vient.
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On a une foutue belle journée côté météo chez nous, hein. Pas de pluie, là. Y en a pas. C'est sûr que des fois, si tu fais un gazonneux ou que t'as un petit jardin que tu viens de planter, les semences, tu te dis, ça ferait du bien un peu de pluie. Bon, on perd rien pour attendre, c'est sûr. Mais là, aujourd'hui, on profite du soleil. Puis, tiens, pourquoi pas prendre une petite marche avec une bouteille d'eau? Je pars à pied, Vincent Vallière.

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1: Le meilleur de la musique, c'est encore une fois ce qu'on vous offre. C'est ce que j'ai eu le bonheur de vous offrir ce matin, partout au Québec. Ça se poursuit aussi pour votre heure de lunch avec les Grands Bazous, soit Richard Z-Sirois et Sylvain Caron pour cette portion musicale où les archives seront à l'honneur. Puis, ben, on se donne rendez-vous demain en avant-midi. Mon nom est Stéphanie Gagné. Je vous souhaite une bonne heure de lunch. Soyez prudents dans vos déplacements. À bientôt!
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1: Ici Guy Lingeon, voici nos informations au 95.5. Le Grand Festival Canin de Dégelis sera de retour pour une 7e édition les 14, 15 et 16 août prochains, avec une programmation renouvelée qui promet d'attirer les passionnés de chiens, les familles et les visiteurs de toute la région. Le président du festival, Marcel Morin, souligne que l'organisation mise encore cette année sur l'innovation et la diversité afin d'offrir une expérience unique et de mettre en valeur le monde canin sous toutes ses facettes. Le Parti québécois a officialisé la candidature d'Ariane Boyer dans la circonscription de Rivière-du-Loup-Témiscouata-les-Basques en vue des élections générales prévues à l'automne. Si elle est élue en octobre prochain, la candidate souhaite défendre les intérêts des régions et assurer une plus grande proximité entre les élus et la population. Et l'Université du Québec à Rimouski a inauguré officiellement son nouveau pavillon au campus de Rimouski, un projet de 52,5 millions de dollars réalisé grâce au soutien du gouvernement du Québec. C'est un nouveau pavillon dédié à la médecine vétérinaire. 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
2: Oh. Ben oui, c'est bien moi. Ça n'a pas changé. Hey, salut tout le monde. Il fait beau à peu près partout au Québec.
3: Écoute, on a les deux pieds dans notre piscine Coleco.

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2: Le hit marquant appartient à la formation Muse. Pourquoi? Ben, c'est que le 9 juin, comme aujourd'hui, mais en 1978, naissance de Matthew Bellamy, lui, guitariste, chanteur, est au clavier, membre de ce groupe rock anglais. Il a 48 ans aujourd'hui. Et je suis très jaloux de ce gars-là. Très jaloux.
3: Beau?
2: Pas parce que Muse a vendu plus de 20 millions.
3: Non, pas pour ça.
2: Pas parce que Starlight s'est retrouvé numéro 1.
3: Non,
2: c'est que lui a remporté le prix de la rockstar la plus sexy au New Musical Express Awards en 2007, en 2009, en 2010, en 2011, en 2013 et en 2014. Mais veux-tu bien me dire qu'est-ce qu'il y a de plus que moi?
3: Ah, Richard, je sais pas. Il faudrait voir, mais on pourrait lancer le penchant au Québec, par exemple. Tu pourrais t'inscrire avec RBO.
2: Ouais, comme...
3: le plus sexy. Ah oui.
2: Hey, je vais te conter quelque chose.
3: Vas-y.
2: Prochaine intervention. Okay. Je vais te raconter que j'ai déjà été dans la liste des plus beaux hommes au Québec.
3: Sérieux, toi?
2: Oui, sérieux, je te raconte ça.
3: Ah, voyons donc.
2: Ben, voici Muse avec Starlight. La meilleure de la musique, c'est toujours ici. Ah, oh!
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0: Regardant non-stop devant nous avec, entre autres, Oasis, Collective Soul et Aerosmith qui s'en vient. Écoute, il y a déjà eu un sondage, Éco-Vedette.
1: OK!
0: Du bel homme au Québec, OK? Remets-toi à l'époque de Roy Dupuis, de Patrick Bourgeois, de Richard Séguin, Pierre Flynn, le chanteur, le beau ténébreux. Tous ceux-là étaient en compétition avec moi. Le résultat... Oui, le résultat du vote, et j'ai encore l'article du Éco-Vedette, j'avais reçu un vote. Alors que Roy Dupuis en avait 8420 à peu près. Et je me dis, bon, quelqu'un qui m'a niaisé, un ami, une ex, un parent.
1: T'as-tu parlé à Perdu qui a voté pour toi?
0: Non, mais attends! Un jour, je sors des studios d'une ancienne station où je travaillais il y a longtemps à Montréal. C'est quoi? Je sors. Il y a une madame qui est là à la porte qui me dit, tu sais quoi? C'est moi qui ai voté pour vous. Un vote pour le plus bel homme du Québec.
1: Elle était belle? Elle était jeune?
0: Ben, c'était une grand-maman et moi, j'avais 35.
1: OK.
0: C'est quand même une bonne séquence.
1: Oui, Seigneur, oui. Bonjour, tu pognes?
0: Aerosmith dans un instant au meilleur de la musique.
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1: Il y avait Panic at the Disco, I Write Since Not Tragedy. Hey, je m'attendais à une série de finales plates, mais c'est complètement...
2: Ah non, écoute, le spectacle est là, puis toutes les probabilités sont presque dépassées.
1: Exact.
2: Dans ce genre de série finale-là, alors qu'on avait quand même deux équipes qui étaient axées parfois sur la défensive, on oublie ça.
1: Oui.
2: C'est à l'offensive, sans bon sens, des records qui sont établis. On réécrit le livre des records presque avec cette série finale qui va se poursuivre ce soir avec toujours à Las Vegas où on a des entrées et des ouvertures de matchs aussi spectaculaires. Donc, les Golden Knights qui mènent leur série 2-1 face aux Kings à Caroline.
1: Alors, on va suivre ça de près. On écoute des Frères à cheval avec L'été, une belle chanson de oui. circonstance qui fait boire à peu près partout. 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
2: Veille à Harmonium avec Dixie pour conclure cette émission demain, entre autres, les Cowboys fringants, The Clash et les Cranberries. Merci Sylvain et Caron, la production de
3: Toujours
2: Radio.
3: Le fun. Là, la prochaine fois, par exemple, je te lance un défi, parce qu'à chaque fois que tu débutes l'émission, tu souhaites même pas bonne bouffe à personne, puis on est sous l'heure du dîner.
2: Hey, c'est vrai, ça. Parce que je pense juste à la bière, je pense
3: c'est,
2: pas
3: c'est,
2: à
3: c'est ça, Richard, va falloir que tu corriges.
2: Oui, il faut. Hey, salut tout le monde, à demain. Bye!
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2: Ici Guy Lingeon, voici nos informations au 95.5. Le Grand Festival Canin de Dégely sera de retour pour une 7e édition les 14, 15 et 16 août prochains, avec une programmation renouvelée qui promet d'attirer les passionnés de chiens, les familles et les visiteurs de toute la région. Le président du festival, Marcel Morin, souligne que l'organisation mise encore cette année sur l'innovation et la diversité afin d'offrir une expérience unique et de mettre en valeur le monde canin sous toutes ses facettes. Le Parti québécois a officialisé la candidature d'Ariane Boyer dans la circonscription de Rivière-du-Loup, Témiscouata-les-Basques, en vue des élections générales prévues à l'automne. Si elle est élue en octobre prochain, la candidate souhaite défendre les intérêts des régions et assurer une plus grande proximité entre les élus et la population. Et l'Université du Québec à Rimouski a inauguré officiellement son nouveau pavillon au campus de Rimouski, un projet de 52,5 millions de dollars réalisé grâce au soutien du gouvernement du Québec. C'est un nouveau pavillon dédié à la médecine vétérinaire. Plus de détails, d'autres nouvelles sur mon Témiscouata.

Olivier Poitras qui vous retrouve dans le meilleur de la musique. Un gros merci d'être branché à O. Toujours le fun de vous savoir là, de vous savoir branché chez nous. Peu importe de la façon que vous nous écoutez, que ce soit via l'Internet, via la radio traditionnelle, sur votre téléphone, parmi vos appareils intelligents. On a le meilleur de la musique dans les prochaines minutes. Smash Mouth, ça s'en vient. Terror of the Dead Man également. Et on passe ça avec Summer et Homebreaker à O.

Ça vous tente de savoir ce qui se passe dans la région? Restez là, on en reparle dans les prochaines minutes. Pour l'instant, ce qui s'en vient en musique, il y aura la nouveauté de Classe Moyenne. Avec Orange Lessard, je suis en vacances. Ben oui, ça approche. Et tout de suite, on se retourne en 1999 avec Smash Mouth et All Star. 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
1: Oh. Si je vous dis violon, alto et contrebasse d'un côté et de l'autre, vous avez Metallica, Iron Maiden, Supertramp. Ben, c'est ce que vous offre la formation Wooden Shape qui sera du côté de Dijli ce jeudi 11 juin à compter de 20h. Ce sera du côté du Centre culturel Georges Deschênes de Dijli. Et c'est présenté évidemment par les quatre scènes. Vous avez toutes les informations qui vous sont données sur lesquatrescènes.com. Dans les prochaines, Miles Smith se s'en vient au retour. C'est Alien on Farm avec Smooth Criminal. Je vous souhaite un excellent mardi chez nous.
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Le meilleur de la musique qui se poursuit jusqu'à 15h. Olivier Poitras qui vous accompagne jusqu'au trafic. Dans les prochaines minutes, vous aurez la musique de Blink-182. All the small things, ça s'en vient à l'instant. C'est Blue Jeans Bleu, Scotch et Poche. Bon mardi sur les ondes de haut.

personnes qui vont commencer à penser à leurs vacances, à leurs déplacements, où ils vont aller au courant des prochaines semaines. Avec les enfants, la famille, ça finit quoi le 23 juin, cette histoire-là, l'école? Ça s'en vient bientôt. Les gens qui vont peut-être visiter les autres provinces du Canada, pourquoi pas? Canada qui compte près de 2 millions de lacs. Hey, c'est pas rien, c'est quoi? C'est 20% d'eau douce également sur la planète. Vous avez des lacs tout simplement incroyables comme le lac Louise. Il y a plein d'endroits à visiter. Je vous souhaite bonnes vacances si jamais c'est le cas. La musique de Talk dans les prochaines avec Time Machine, ça s'en vient.

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5: Ici Guy Lingeon, voici nos informations au 95.5. Le Grand Festival Canin de Digely sera de retour pour une 7e édition les 14, 15 et 16 août prochains, avec une programmation renouvelée qui promet d'attirer les passionnés de chiens, les familles et les visiteurs de toute la région. Le président du festival, Marcel Morin, souligne que l'organisation mise encore cette année sur l'innovation et la diversité afin d'offrir une expérience unique et de mettre en valeur le monde canin sous toutes ses facettes. Le Parti québécois a officialisé la candidature d'Ariane Boyer dans la circonscription de Rivière-du-Loup-Témiscouata-les-Basques en vue des élections générales prévues à l'automne. Si elle est élue en octobre prochain, la candidate souhaite défendre les intérêts des régions et assurer une plus grande proximité entre les élus et la population. Et l'Université du Québec à Rimouski a inauguré officiellement son nouveau pavillon au campus de Rimouski, un projet de 52,5 millions de dollars réalisé grâce au soutien du gouvernement du Québec. C'est un nouveau pavillon dédié à la médecine vétérinaire. Plus de détails, d'autres nouvelles sur montemiscouata.com.

partout à travers l'Amérique du Nord après avoir sorti l'album Sink Your Teeth. Ils sont présentement en Floride, ils vont s'arrêter également en Californie. Ils vont faire un peu le tour des États-Unis. C'est Neon Trees qui suit avec Everybody Talks à O.

0: Je ne sais pas si vous êtes de ceux qui suivent encore la finale de la Coupe Stanley, mais ça va se poursuivre ce soir. Match numéro 4 de la série entre les Golden Knights de Vegas et les Hurricanes de Caroline, qui est mené 2-1 par les Golden Knights après la victoire en deuxième prolongation en fin de semaine. Donc là, qui sera le gardien partant des Hurricanes? Ça, c'est la question. Parce qu'on a enlevé Frederick Anderson dans le dernier match pour faire appel à Brendan Bossy. Reste à voir. Donc, match numéro 4 ce soir. Vegas qui pourrait se donner une belle avance de 3-1 dans cette série-là. Match présenté à 20h. Dans les prochaines, Kane Brown, Marshmello, ça s'en vient avec Miles on it.
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Salutations aux gens qui sont dans leur voiture vers le retour à la maison, ceux et celles qui sont encore au travail et qui terminent bientôt. L'année prochaine, c'est le trafic à compter de 15h. Manquez pas non plus Choc Noël à 18h avec les hits. Et nous, on se retrouve demain 13h. Je vous souhaite une excellente fin de journée sur les ondes de haut. À demain. Salut!

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3: Ici Guy Lingeon, voici nos informations au 95.5. Le Grand Festival Canin de Dégely sera de retour pour une 7e édition les 14, 15 et 16 août prochains, avec une programmation renouvelée qui promet d'attirer les passionnés de chiens, les familles et les visiteurs de toute la région. Le président du festival, Marcel Morin, souligne que l'organisation mise encore cette année sur l'innovation et la diversité afin d'offrir une expérience unique et de mettre en valeur le monde canin sous toutes ses facettes. Le Parti québécois a officialisé la candidature d'Ariane Boyer dans la circonscription de Rivière-du-Loup-Témiscouata-les-Basque en vue des élections générales prévues à l'automne. Si elle est élue en octobre prochain, la candidate souhaite défendre les intérêts des régions et assurer une plus grande proximité entre les élus et la population. Et l'Université du Québec à Rimouski a inauguré officiellement son nouveau pavillon au campus de Rimouski, un projet de 52,5 millions de dollars réalisé grâce au soutien du gouvernement du Québec. C'est un nouveau pavillon dédié à la médecine vétérinaire. Plus de détails, d'autres nouvelles sur montemiscouata.com.
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ta rivière t'appelle, dont on parlait hier. Alors, on va aller lui parler, bien sûr, un petit peu plus tard cet après-midi. Elle est du côté de Winnipeg. Et également, Protégez-vous, qui a publié les résultats d'une nouvelle enquête concernant les matelas. Et on dit que les commerçants québécois devancent les grandes chaînes. Donc, on fera le tour de tout ça avec une journaliste du magazine Protégez-vous aujourd'hui, Marie-Ève Schaffer. C'est donc à ne pas manquer. Bien sûr, il y a la revue un peu de l'actualité, quelques sujets qui retiennent l'attention aujourd'hui en ce 9 juin. Tout ça, bien sûr, avec le meilleur de la musique.

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1: Oh, quelle belle journée, ça sent l'été, même si officiellement on n'est pas encore rendu là. Alors, pour ce soir, la nuit prochaine, ce sera partiellement nuageux, un minimum à 14 degrés. Demain, mercredi, ennuagement, mais une bonne partie de soleil, puisqu'on a un maximum de 30 degrés qui est prévu demain. L'aperçu à plus long terme, jeudi, du soleil mur à mur, et quel maximum, 33 degrés pour jeudi au Témiscouata.
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1: Ici Guy Lingeon, voici nos informations au 95.5. Le Grand Festival Canin de Desgelis sera de retour pour une 7e édition les 14, 15 et 16 août prochains, avec une programmation renouvelée qui promet d'attirer les passionnés de chiens, les familles et les visiteurs de toute la région. Le président du festival, Marcel Morin, souligne que l'organisation mise encore cette année sur l'innovation et la diversité afin d'offrir une expérience unique et de mettre en valeur le monde canin sous toutes ses facettes. Le Parti québécois a officialisé la candidature d'Ariane Boyer dans la circonscription de Rivière-du-Loup-Témiscouata-les-Basques en vue des élections générales prévues à l'automne. Si elle est élue en octobre prochain, la candidate souhaite défendre les intérêts des régions et assurer une plus grande proximité entre les élus et la population. Et l'Université du Québec à Rimouski a inauguré officiellement son nouveau pavillon au campus de Rimouski, un projet de 52,5 millions de dollars réalisé grâce au soutien du gouvernement du Québec. C'est un nouveau pavillon dédié à la médecine vétérinaire. Plus de détails, d'autres nouvelles sur montemiscouata.com.

Oui, merci d'avoir choisi au 95.5 Témiscouata. Guy Lingeant vous accompagne dans le trafic comme ça jusqu'à 18h. Tous les jours du lundi au jeudi, on a le plaisir de se retrouver ensemble. Ce qui s'en vient à l'émission ce mardi, la chronique économique et politique avec Félix Rioux, qu'on ira rejoindre au téléphone cette semaine puisqu'il est à l'extérieur. On va entre autres parler de marché immobilier. On va revenir sur la récession technique, création d'emplois, portrait électoral local, comment ça s'annonce dans notre circonscription, notamment Rivière-du-Loup, Témiscouata, les Basques. Alors, on jase de tout ça. Également, on revient sur la pièce, le spectacle « Dégelite à Rivière-Tapelle ». Hier, on vous disait que c'est Anne-Marie Turcotte qui fait les textes romancés à partir de faits historiques réels pour la présentation de ce spectacle-là. On ira la rejoindre par téléphone à Winnipeg, Anne-Marie Turcotte, qui est autrice, bien sûr, du fabuleux livre « La terre maternelle ». Également, on va parler avec une journaliste du magazine « Protégez-vous ». On a réalisé une autre enquête, celle-là sur les matelas. Et on nous dit que c'est les commerçants québécois qui devancent les grandes chaînes dans le cadre de cette enquête. Donc, Marie-Ève Schaffer va nous en parler oui, plus tard à l'émission. Il y a quelques sujets d'actualité qui retiennent l'attention également. On fera un petit tour d'horizon d'ici 18h là-dessus. Tout ça avec le meilleur de la musique.

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2: Ici Guy Lingen, voici nos informations au 95.5. L'école Claire-Matin de Lejeune a officiellement dévoilé sa nouvelle cuisine pédagogique, un projet rendu possible grâce à la campagne de sociofinancement « Cuisiner la persévérance à Claire-Matin » lancée en février dernier. La campagne a connu un succès au-delà des attentes en amassant 12 120 $, soit plus du double de l'objectif initial fixé à 6 000. Les fonds recueillis ont permis de réaménager l'espace avec l'achat de caissons, d'un comptoir, de matériaux de construction, de peinture et d'autres équipements nécessaires. Cette nouvelle installation s'inscrit dans l'approche de pédagogie d'entrepreneuriat conscient adoptée par l'établissement depuis 5 ans. Celle-ci encourage les élèves à observer les enjeux de leur milieu et à mettre en œuvre des solutions concrètes pour y répondre. La 33e édition du Golf en santé Hôtel Lévesque a permis de récolter la somme record de plus de 461 000 $ au profit de la Fondation de la santé de Rivière-du-Loup. L'événement tenu le 5 juin dernier au club de golf de Rivière-du-Loup et à l'Hôtel Lévesque a réuni des centaines de participants et de donateurs mobilisés pour soutenir les soins de santé dans la région. Au total, 144 golfeurs ont pris part au tournoi disputé sous un soleil radieux et la journée s'est poursuivie en soirée avec un souper gastronomique réunissant plus de 300 convives dans la salle récemment rénovée de l'Hôtel Lévesque. Deux encans, l'un à la criée, l'autre silencieux, ont également contribué au succès financier de l'événement. La Société de protection des forêts contre le feu, la SOPFEU, a annoncé la nomination de Patrice Cardinal au poste de directeur général. Il entre officiellement en fonction et succède à Éric Rousseau, qui dirigeait l'organisation depuis 2018. Fort d'une carrière de 27 ans au sein de la Sûreté du Québec, Patrice Cardinal possède une vaste expérience en gestion stratégique, en coordination d'opérations d'envergure et en gestion de situations d'urgence. Au fil des années, il a notamment occupé les fonctions de directeur du district ouest de la SQ, ainsi que de directeur des communications et des relations internationales. Plus de détails et d'autres nouvelles sur montemiscouata.com. Et maintenant, on y va de quelques nouvelles sur la scène sportive. On commence par le hockey. Les Hurricanes de la Caroline tenteront de créer l'égalité face aux Golden Knights de Vegas en finale de la Coupe Stanley à l'occasion du 4e match de cette série finale, donc ce soir à Las Vegas. Les Golden Knights ont remporté le 3e match 5-4 en 2e prolongation après avoir laissé filer une avance de 4 buts. Ils mènent donc 2-1. Cette série fort intéressante. En tout cas, il y a des buts. Baseball. Les Phillies de Philadelphie ont vaincu les Blue Jays de Toronto 5-2 lundi. Ce soir, les Jays pourront compter sur le retour de leur ace lanceur Dylan Cease. 3 victoires, 3 défaites. Il est absent depuis le 25 mai en raison d'une blessure. Les Phillies enverront ce soir Zach Wheeler. 5 victoires, 1 défaite au Monticule. Mais hier, les grands frappeurs des Blue Jays, très décevants. Vladimir Guerrero, super décevant. George Springer également. Il va falloir que ces gars-là se mettent à frapper. Soccer, Jaden Nelson remplacera le milieu de terrain Marcelo Flores, blessé dans l'effectif canadien pour la Coupe du monde de soccer masculin de la FIFA. Le joueur âgé de 23 ans, originaire de Brampton en Ontario, a inscrit 2 buts en 10 minutes.

États-Unis de Donald Trump. Là-dessus, on complète avec un petit bout de météo. Oui, pour ce soir, la nuit prochaine, partiellement nuageux, minimum 14. Demain, mercredi, ennuagement, mais bonne portion de soleil quand même, avec un maximum à 30 degrés. L'aperçu, jeudi, du soleil, maximum 33.

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1: Oui, c'est le trafic qui se poursuit jusqu'à 18h en ce beau mardi après-midi. Guy Lingeant vous accompagne sur au 95.5 Témiscouata. À venir, la chronique économique et politique avec Félix Rioux. Ça s'en vient dans les prochaines minutes. Plus tard à l'émission, une entrevue avec l'autrice Anne-Marie Turcotte qui collabore, bien sûr, au projet de spectacle qu'on a dévoilé hier et qui sera présenté à la fin du mois d'août à Desjely. On va aussi parler avec une journaliste du magazine Protégez-vous. On va parler de cette enquête sur les matelas au Québec. Donc, c'est Marie-Ève Schaffer qui nous accorde une entrevue sur le sujet aujourd'hui. Et bien entendu, plusieurs sujets d'actualité également au cours de l'émission avec la meilleure de la musique.

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1: Oui, dans le trafic, c'est mardi, c'est la chronique économique et politique. Et cette semaine, bon, on va le rejoindre au téléphone. Il est conseiller en analyse stratégique chez Catapulte Communication. Et j'ai nommé Félix Rioux. Bonjour.
2: Salut Guylain, ça va bien?
1: Ça va très bien. C'est l'été, là. Il fait beau et chaud, enfin.
2: Enfin, je suis présentement au Saguenay, puis je te confirme là qu'il fait chaud. On est sorti ce matin, puis... tu sais, la petite goutte qui te dégoutte dans le front, là. Déjà, un matin, on la sentait déjà. Donc, oui, ça fait du bien, mais on espère que ça va rester un peu plus longtemps.
1: Oui, oui, oui. Il faut que ça continue. On nous prévoit quand même quelques belles journées cette semaine. Ça fait du bien.
2: Oui, exactement.
1: Trois sujets cette semaine. On va commencer avec le premier. Tu veux revenir sur le marché immobilier ici au Témiscouata?
2: Oui, exactement. Le marché immobilier au Témiscouata, puis à plus grande échelle aussi au Bas-Saint-Laurent. Il y a un article qui est sorti hier par Radio-Canada, par Andréane Nobel, qu'on connaît bien. Un bel article là, qui met en fait là, qu'est-ce qui se passe au niveau du marché immobilier. Et on le sait, on le voit, on n'a pas besoin de le confirmer avec des chiffres et statistiques. Les maisons coûtent de plus en plus cher partout au Québec et au Bas-Saint-Laurent. On n'est pas épargné. Dans cet article-là, ce qu'on nous montre, là, qui est une étude qui revient sous l'étude de la ICPQ, si je me trompe pas, l'Association des courtiers immobiliers du Québec, dans les MRC du Témiscouata, parlons chez nous, le prix médian d'une maison unifamiliale, là, c'est assez impressionnant de combien on est combien passé. Puis, dans le fond, là, si je vous dis un aperçu de qu'est-ce que coûtait une maison en 2016 environ au Témiscouata, c'est 81 000 $. Ça fait pas de bon sens quand je te dis ça comme ça, parce que moi-même, je suis comme, ben voyons, tu sais. Puis là, en ce moment, on est rendu à un prix médian de 211 000 $ au Témiscouata. C'est vraiment une hausse de 160 %. Puis à l'échelle du Bas-Saint-Laurent, on a doublé. On a passé de 140 000 à 311 000. Mais la plus forte augmentation en termes de pourcentage, c'est au Témiscouata. Malheureusement, disons-le comme ça, mais ça signifie aussi d'autres choses. Bon. Pourquoi il y a une hausse aussi marquée? Je pense qu'on en parle souvent. Les causes sont assez connues. C'est un ensemble de choses. Il y a un effet de rattrapage amplifié par la pandémie puis la découverte par des gens d'extérieur qui ont découvert le Témiscouata puis au plus large, le Bas-Saint-Laurent, qui est un milieu de vie, là, tu le sais, comme moi, pour l'habiter dynamique et attractif. Puis avec ces personnes de l'extérieur qui ont souvent, en général, un salaire plus élevé. Il y a malheureusement eu beaucoup de surenchères qui s'est accumulée au travers des années. Ce que ça fait, malheureusement, c'est que les revenus en moyenne de notre côté au Bas-Saint-Laurent, oui, chacun des habitants a un revenu plus élevé qu'il y a 10 ans. Mais ça l'a pas suivi ou c'est pas, je te dirais, à la même échelle que les personnes qui travaillent en ville et qui reviennent dans notre région. Il y a vraiment une grosse différence. La question qu'il faut se poser, par contre, je te dirais vraiment par rapport à tout ça, c'est le cœur central de l'argumentaire, c'est est-ce que vraiment le Témiscouata est en train de devenir trop cher pour ses propres habitants? Puis quand je veux dire propres habitants, je parle pas de si tu es quelqu'un d'extérieur de la région, si tu es un étranger et tout ça, c'est plus pour les gens qui y résident présentement. Puis, par exemple, un jeune couple ou une jeune famille qui souhaite passer d'un appartement à une maison unifamiliale ou même, on va dire, une personne seule qui souhaite acheter une maison puis qui habite le Témiscouata depuis toujours, est-ce que c'est rendu trop cher? Puis, on n'a pas le choix de poser cette question-là parce que, oui, c'est encore plus abordable qu'à Rimouski ou à Rivière-du-Loup, mais ça reste quand même clarité, c'est que la hausse, c'est proportionnellement beaucoup plus forte ici qu'ailleurs. Tu sais, on vient de le nommer. Naturellement, si on a proportionnellement une hausse qui est vraiment plus élevée qu'ailleurs, c'est pas le cas pour les salaires, dans le sens où j'irai pas dans les statistiques, mais selon les vérifications que j'ai faites tantôt, on est vraiment pas au même pourcentage. J'ai pas besoin de te convaincre, Guylain, que le salaire a augmenté de 160% dans les 10 dernières années pour la majorité des gens, malgré le fait qu'on le souhaite.
1: Je confirme.
2: En tout cas, je sais pas pour toi, mais moi, de mon côté, non, c'est pas le cas. Puis, Et là, c'est compliqué parce que l'article est super intéressant, puis ça nous amène justement à parler à c'est quoi les moyens d'intervention, qu'est-ce qu'on fait pour justement essayer de limiter ça, puis à quoi on peut s'attendre, exemple, de la MRC ou des municipalités du Témiscouata par rapport à cette situation-là? Puis la réponse, c'est malheureusement, leur pouvoir, leurs moyens d'intervention sont très, très limités. On ne peut pas décréter des prix. Je veux dire, c'est l'offre du marché, puis c'est assez, je dirais, l'offre et la demande qui contrôlent tout ça. Mais la solution naturelle, puis c'est des choses qu'on connaît, c'est d'encourager la construction locale, par exemple, de nouveaux logements, puis surtout des solutions pour les aînés. Puis là, je fais un lien avec l'actualité qui se passe aussi à DGD, comme tu le sais. En ce soir, il y a une rencontre pour un projet, là, comme tu le sais, à DGD pour un projet de résidence pour personnes aînées à mobilité réduite d'une grande envergure. On explique quelque chose qui est un phénomène que les gens savent. On a des gens qui restent plus longtemps des fois à la maison parce qu'ils n'ont pas de place à aller vivre dans des résidences. Puis en même temps, ben, d'une certaine manière, ils manquent des fois d'accompagnement à domicile parce que le soin à domicile n'est pas disponible pour tout le monde pour manque de main-d'œuvre. Donc, ce que ça fait, c'est qu'il y a des gens aussi qui restent plus longtemps dans leur maison, qui des fois devraient pas, malheureusement, à cause de leurs conditions. Et ça retarde, je dirais, le passage, le transfert générationnel entre les jeunes couples et les personnes plus âgées qui ont besoin de plus d'accompagnement. Et là, d'une certaine manière, ben aussi, ce que ça fait, naturellement, les gens du Témiscouata, tu dois aller vivre avec des soins plus appropriés ou justement avec un logement plus petit ou plus encadré. Ça se retrouve dans une situation où ils doivent aller habiter ailleurs, c'est Témiscouata. Donc, on a une dévitalisation. Ce sont des gens qui consomment nos services puis que, peu ou pas, ils ont bâti la région. Puis, des fois, on a même des situations encore plus tristes. On a des gens qui sont obligés d'aller vivre dans une personne, dans une résidence personne d'année, puis une autre personne dans une autre. Et là, on a des séparations de couple, puis justement, même pas dans la même région parce qu'il y a un manque à ce niveau-là. Donc, c'est un enjeu qui est vraiment interconnecté. Puis, c'est un enjeu qui n'est pas juste immobilier, c'est un enjeu de vitalité régionale parce que, veut pas, comme moi, ce qui serait important de voir, je prends ma situation personnelle, je sais que, par exemple, le prix des maisons à Pakington, c'est quand même relativement encore abordable. À Témiscouata sur le lac, c'est déjà quelque chose que j'avais nommé dans les précédentes entrevues. Ça a augmenté quand même relativement parce qu'il y a l'attractivité, justement, du lac Témiscouata qui fait parler de lui-même. Puis, ça fait en sorte que, vu que c'est la ville-centre au niveau du Témiscouata, beaucoup plus de gens vont se diriger vers là, fait que l'augmentation, la demande, là, il y a vraiment eu, on va dire, une surchauffe, et très rapidement, ben, est-ce qu'on peut s'attendre à ce que toutes les autres municipalités avoisinantes et même les autres villes avoisinantes connaissent cette même surchauffe-là dans les prochaines années? Ça va être surveillé. Sauf que, malheureusement, il n'y a pas de solution, je te dirais, miracle par rapport à ça, mais plusieurs petites choses accumulées ensemble.
1: Et puis, en bout de ligne, quand ta valeur de ta maison augmente, ton compte de taxes augmente aussi. Ça rentre en ligne de compte aussi. Je pense aux personnes plus âgées là, qui veulent demeurer plus longtemps chez eux. Ben là, si on n'a pas des revenus extraordinaires là à la retraite.
2: Exactement. On peut parler de moi et toi, Guylain, comme on disait tantôt, mais à la retraite, c'est encore pire. Souvent, c'est un revenu qui est malheureusement stable où on a plus des fois de précarité. Déjà qu'on a une région, justement, la précarité est plus élevée. Donc oui, c'est ça, justement, c'est assez dur comme situation en général, autant pour les plus jeunes, les moins jeunes, on va dire les jeunes pas jeunes.
1: Ouais.
2: Donc, c'est assez difficile pour tout le monde.
1: Intéressant tour d'horizon. Félix, on passe au deuxième sujet, récession technique. On en parlait la semaine dernière et création d'emplois.
2: Ben oui, justement, je reviens un petit peu là-dessus parce que on le sait, là, j'avais parlé de c'est quoi une récession au niveau de la définition. On disait que c'était deux trimestres consécutifs qui ont un recul du PIB. Puis j'avais justement parlé du fait que les conservateurs avaient beaucoup attaqué les libéraux par rapport à ça, me demandaient même un débat d'urgence à la Chambre des communes à ce sujet-là. Mais là, voilà que cette semaine, on a des nouvelles données sur l'emploi qui viennent un peu compliquer le portrait. C'est-à-dire que la définition ne change pas. Techniquement, on est en récession. Ça, c'est sûr et certain. Par contre, est-ce qu'il faut s'alarmer? Peut-être pas. C'est-à-dire que le taux de chômage est en baisse et la création d'emplois reste positive partout à l'échelle du Canada, puis plus particulièrement au Québec. Donc, ce qu'on explique en ce moment, c'est que c'est très volatile, mais c'est tout de même significatif. Pourquoi on dit que c'est significatif, puis pourquoi je dis que c'est significatif surtout, c'est qu'il faut comprendre qu'il y a deux réalités qui peuvent coexister. Une récession technique, ça se mesure selon la valeur de ce qu'on produit. Les données d'emploi, elles, mesurent si les gens travaillent. Parfois, ces indicateurs ne bougent pas en même temps. Puis, historiquement, là, dans un sens, là, l'emploi reste fort, malgré, je te dirais, une contraction économique, c'est souvent un signe que le recul est superficiel puis peut-être pas structurel. Donc, ce sont pas des meilleurs jours garantis. Il faut quand même rester prudent. Mais c'est loin d'être le signe d'un effondrement, d'un effondrement puis une grosse récession très forte. Sur le plan politique, c'est des données qui arrivent comme un peu une bouée de sauvetage là, pour les libéraux fédéraux, on s'entend, là, qui vont maintenant pouvoir argumenter que la récession technique, entre guillemets, ça raconte pas toute l'histoire, puis que justement, l'argument qu'ils vont sûrement déployer, selon moi, c'est qu'ils vont défendre leur bilan économique, puis ça va être plus difficile pour les conservateurs de mettre tous les œufs dans le même panier sur la faute des libéraux. Puis, selon moi, la bataille économique dans cette campagne vient de se complexifier. Puis, M. Carney va être en mesure de justifier les grands investissements qu'il fait en partie avec ces données-là. Donc, on le sait, là, toute une question de perception, puis toute une question aussi de données, il a beaucoup changé la donne. Puis, M. Carney vient de donner beaucoup, je te dirais, de munitions pour justifier ses investissements, puis un peu atténuer la grogne, la première vague, je te dirais, de grogne qu'on a envers M. Carney.
1: Donc, Pierre Poilievre a crié ou peut-être au loup trop vite, hein, la semaine passée?
2: Bien, c'est sûr que le rôle de l'opposition, c'est justement d'être un chef de garde. On se le permet, on se le cachera pas, on se mettra pas la tête dans le sable. C'est de s'assurer que le gouvernement en place, d'une certaine manière, donne des comptes à rendre à la population. Mais c'est aussi à la fois une bonne occasion pour les oppositions ou l'opposition officielle de faire valoir ses propres idées. Que dans son cas, s'ils étaient en place ou s'ils étaient en place, ce ne serait pas la même situation pour telle raison. Donc, à la fois, il y a un rôle de chef de garde, à la fois, il y a aussi un rôle de mettre en avant ses idées. Donc, pour les conservateurs, de ne pas sauter au front ou de ne pas sauter, là, justement, de rien faire, un peu rester dans le superficiel puis dire que ça va relativement bien, s'arrêter un move en bon français qui n'est pas très stratégique à leur niveau, surtout que l'économie, c'est, selon eux, leur table forte, leur point fort. Donc, justement, de ne pas aller taper sur ce clou-là qui était peut-être un petit peu en train de se crocher au niveau des libéraux, ça aurait été une occasion manquée.
1: Ah oui, c'est le rôle de l'opposition aussi, bien entendu. Dernier sujet, Félix, on commence à avoir une meilleure idée là, des candidats et candidates qui vont se présenter chez nous là aux élections de l'automne.
2: Oui, exactement. Bien, on a appris là hier soir que finalement, Mme Marianne Boyer est devenue candidate officiellement au niveau du Parti québécois dans la circonscription. Il ne faut pas oublier que Marjolaine Veilleux avait choisi de se désigner là dans les dernières semaines. C'était toujours possible pour des personnes qui étaient intéressées de se présenter à l'investiture, de le faire en présentant son dossier de candidature à la commission des candidatures, puis par la suite, je te dirais, voir son dossier évalué, puis par la suite, récolter les bons. Tout ce processus-là là, que j'ai parlé, pour récolter les signatures, puis se présenter à l'investiture. Personne d'autre s'est finalement présenté, donc Ariane Boyer est officiellement la candidate du Parti québécois dans la Rivière-du-Loup, Témiscouata-les-Basques.
1: Donc, le président du Parti québécois peut faire check, c'est réglé. Hein?
2: Oui, exactement. Puis ça, je le confirme moi-même. Tu sais, j'ai un double chapeau, puis je m'en cache pas. Je suis capable de le dire moi-même. Oui, ça, à ce niveau-là, c'est réglé. Puis, tu sais, c'est sûr que le Parti québécois, dans la circonscription, il peut déjà commencer son travail de terrain. Ce que je suis en train de nommer, puis c'est sûr que la neutralité est toujours fine dans cette situation-là, c'est de voir qu'est-ce qui s'en vient pour les autres partis. C'est-à-dire que au niveau du Parti libéral du Québec, on n'a pas encore personne. Et au niveau du Québec solidaire, on n'a pas encore personne. Par contre, on a le Parti québécois, on a le Parti conservateur et la Coalition Avenir Québec qui ont chacun un candidat. Donc, chacun une candidate. En fait, on a trois candidats. Là, en ce moment, ce qui est intéressant à voir, c'est qu'on a vu que dans les dernières semaines, Mme Claudette Mignot, présidente directrice générale de la Chambre de commerce de Rivière-du-Loup, avait été approchée par le Parti libéral du Québec pour se présenter candidate dans la circonscription. Finalement, elle a refusé. Ce que ça indique, c'est que la partie est quand même toujours à la recherche d'un ou une candidat. C'est là que la situation devient intéressante. Là. Puis, comme que je viens de dire, je suis conscient que la ligne est très fine dans la partie d'André puis l'analyse. À qui on peut s'attendre du côté du Parti libéral, puis je m'intéresse beaucoup au Parti libéral, ce sont les sondages nationaux, à qui on peut s'attendre au niveau du Parti libéral qui a un historique très intéressant et très important dans le comté des Rivières-du-Loup, Témiscouata, les Basques, malgré que les comtés ont beaucoup changé dans les années. Et ma conclusion vient à venir, selon mon analyse, que peut-être que M. Jean Damour pourra faire un retour en politique. Et là, je ne parle pas de rumeurs, tout ça. Je parle plus d'un analyse, un sens analytique. Pourquoi? Parce qu'il y a différentes raisons. Puis la première chose que je vois, pourquoi ça pourrait être un fit, pourquoi ça pourrait être possible, c'est que M. Damour, oui, je sais qu'il a répété à plusieurs endroits qu'il n'y avait pas l'intention, il y a plusieurs endroits et fois qu'il n'y avait pas l'intention de faire un retour en politique. Mais ça reste quand même que M. Damour a milité, a fait campagne pour la campagne de Charles Milliard, que ce soit avant l'élection de Pablo Rodriguez et après l'élection de Pablo Rodriguez. Pardon. Donc, à ce niveau-là, on le sait que la relation de M. Milliard et M. Damour est très étroite et très fraternelle et très, justement, on va dire, professionnelle dans tous les sens. Donc, il y a déjà, on va dire, une synergie à ce niveau-là. Et M. Damour a un objectif, je dirais, de sympathie au niveau de la population. Les gens ont toujours eu un grand respect, en général, qu'ils soient bleus, qu'ils soient rouges, qu'ils soient n'importe quelle couleur politique, ont toujours reconnu le travail de M. Damour comme étant un travail régional plutôt qu'un travail partisan en général. Puis, c'est sûr et certain que lorsqu'on se retrouve dans une situation où M. Damour est encore très impliqué au niveau du Parti libéral du Québec, puis qu'on a un comté qui a un fonds libéral, comme on le nomme en ce moment, puis qu'on a des sondages qui sont quand même assez favorables à l'échelle nationale, on peut se permettre d'envisager que M. Damour ne peut pas exclure fondamentalement la réflexion, du moins, de se représenter dans la circonscription de Rivière-du-Loup, Témiscouata-des-Basques. Malgré le fait que lui-même a une compagnie en ce moment et tout, et ces choses vont super bien, mais on peut pas exclure tout ça. Donc, le nomme, et c'est pas des rumeurs, c'est plus une analyse, vraiment. Donc, le nomme, est-ce que ça pourrait être un potentiel retour de M. Damour? Ça se pourrait. Au niveau de Québec solidaire, le portrait, je vais faire ça plus rapidement, est un peu plus sombre, sans dire orange. C'est-à-dire que on sait pas. On n'a aucune idée vers qui on pourrait se diriger. Est-ce qu'on pourrait revoir une Myriam de Kakuna, comme on l'appelait si bien? Ça me surprendrait beaucoup. Elle avait déjà dit qu'elle ne revenait pas. Du côté du niveau de l'ancienne candidature, rappelle-moi, Guylain, on a parlé de Goulimine, je pense bien, et son nom de famille.
1: Cadoret, je pense, oui.
2: Exactement. Est-ce qu'elle pourrait faire un retour comme bonne militante, comme bonne soldate? Je sais pas. Mais à ce niveau-là, autant au niveau des rumeurs que mon analyse, c'est très dur d'en faire une parce que c'est un parti qui, je dirais, selon son historique, a pas un gros, jamais fait des gros scores, en guillemets, malgré le fait qu'à la dernière élection, provinciales, on avait des grandes ambitions pour Rivière-du-Loup, Témiscouata-des-Basques. Je te dirais qu'à ce niveau-là, l'analyse est plus dure à faire, même au niveau de ce qu'on entend sur le terrain. C'est assez tranquille à ce niveau-là. Donc, ça va être intéressant à voir ce qui s'en vient. Les dés sont pas joués. Et puis, il y a beaucoup de nouvelles qu'on attend autant de ton côté que mon côté, à savoir ce qui va se passer là pour les électeurs et les électrices de Rivière-du-Loup, Témiscouata-des-Basques.
1: Eh bien, Félix, au sujet de ton intuition pour Jean Damour, j'en doute, là, mais si ça arrive, on l'aura entendu ici en premier lieu.
2: Oui, puis j'espère que si M. Damour m'écoute, on se connaît très bien, moi et lui, puis j'espère que comme en général, ce sera pas mal vu, mal entendu et tout ça. Je pense que c'est très flatteur. C'est plutôt une analyse. Puis peut-être que lorsqu'on se recroisera dans le comté, on se voit souvent, il m'en balgra, puis j'espère qu'il m'en voudra pas d'avoir fait cette analyse-là. Au contraire, c'est quelque chose de flatteur.
1: Non, c'est intéressant, en effet. Ben là-dessus, merci beaucoup, Félix. On va te souhaiter un bon séjour où t'es rendu, là, de l'autre côté de la rive. Et puis, on se reparle pour une dernière la semaine prochaine parce que ma participation dans le trafic va faire relâche comme d'habitude pour l'été, mais on se retrouve la semaine prochaine.
2: Oui, exactement. On se retrouve la semaine prochaine. Je traverse la rive, puis on se revoit la semaine prochaine.
1: C'est beau. Merci, Félix. Bye-bye.
2: Salut, Guylain. Merci.
1: Alors voilà, Félix Rioux pour la chronique économique et politique du mardi. Là-dessus, on repart en chanson avec le meilleur de la musique dans le trafic. 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

0: 21 00.
1: Oh, quelle belle journée, ça sent l'été, même si officiellement on n'est pas encore rendu là. Alors, pour ce soir, la nuit prochaine, ce sera partiellement nuageux, un minimum à 14 degrés. Demain, mercredi, ennuagement, mais une bonne partie de soleil, puisqu'on a un maximum de 30 degrés qui est prévu demain. L'aperçu à plus long terme, jeudi, du soleil mur à mur, et quel maximum, 33 degrés pour jeudi au Témiscouata.
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1: Eh bien, aujourd'hui, il y a l'Agence spatiale américaine, la NASA, qui a présenté l'équipage de la mission Artemis 3 qui doit se rendre en orbite terrestre pour tester les opérations d'amarrage entre la capsule Orion et les atterrisseurs de SpaceX et Blue Origin qui permettront le retour d'astronautes sur la Lune. Alors, il y a trois Américains, puis l'autre, c'est un Italien, Luca Parmitano, pilote, l'Américain Randy Bresnik, commandant. Il y aura l'Américain André Douglas, spécialiste de mission, et l'Américain Frank Rubio, qui est spécialiste de la mission également. Puis on a revu le calendrier. Au départ, la troisième mission du programme Artemis devait se ramener des humains à la surface de la Lune, mais la NASA a annoncé en février dernier une refonte majeure de son programme lunaire pour réduire les risques associés à un alunissage toujours prévu dès 2028. Alors, la mission Artemis 3 se déroulera en orbite terrestre et elle permettra de tester les rendez-vous entre la capsule Orion lancée par la fusée SLS et les atterrisseurs privés qui transporteront les astronautes sur la Lune pour ensuite les ramener vers leur vaisseau. Alors, la mission permettra aussi de réaliser des sorties extra-véhiculaires avec les nouvelles combinaisons. La mission Artemis 4 sera donc celle qui ramènera des Américains sur la Lune, mais pas Artemis 3, mais on connaît maintenant l'équipage.

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10: Dans le trafic aujourd'hui, on va parler matelas. Eh oui, un élément essentiel, équipement essentiel pour bien faire dodo. Et vous vous posez peut-être ce genre de questions. Vaut-il mieux acheter son matelas en magasin plutôt que sur Internet? Quels sont les commerçants préférés des Québécois? Quel type de matelas procure le plus de satisfaction? Ben, protégez-vous à réaliser une grande enquête. En dévoile les résultats. Réponds donc à toutes vos questions sûrement. Et j'ai le plaisir d'aller réaliser tout de suite une entrevue avec justement une journaliste à Protégez-vous, Marie-Ève Schaeffer, qu'on va rejoindre à l'instant au téléphone. Bonjour.
11: Bonjour.
10: Alors, qu'est-ce qu'on retrouve dans ce beau gros dossier?
11: En fait, on a voulu aider les consommateurs qui doivent remplacer leur matelas. On leur propose donc un palmarès des meilleurs commerçants. On s'est basé sur les réponses de plus de 1500 consommateurs membres de notre panel. On indique aussi les types de matelas les plus appréciés, mais aussi les meilleures marques. On a aussi produit un guide d'achat pratique là, pour vous aider à faire un choix. Et pour établir nos classements, on s'est basé sur plusieurs critères. Par exemple, pour celui des commerçants, on a pris en compte la qualité des services et des conseils, la variété des produits, le service de livraison, mais aussi le rapport qualité-prix. Très important.
10: Intéressant. Maintenant, quelles sont les grandes conclusions?
11: Ce qu'on voit, c'est que les consommateurs continuent de privilégier les détaillants québécois lorsqu'ils achètent un matelas. Ils accordent beaucoup d'importance à la qualité des conseils, à l'expertise des vendeurs, finalement à l'accompagnement là, auquel ils ont droit. Et leur but, c'est vraiment de trouver un matelas confortable, durable et à bon prix. On a aussi constaté que les matelas en latex sont les plus appréciés. Et enfin, que l'achat en ligne continue de gagner du terrain, donc c'est pas un phénomène marginal et c'était pas un phénomène de pandémie.
10: OK. Et puis ce qui est intéressant, Protégez-vous, vous avez établi un palmarès et on aimerait savoir qui se démarque cette année.
11: Oui, parmi les meilleurs commerçants, c'est Matelas La Pensée qui occupe le premier rang. C'est un fabricant détaillant établi à Gatineau. Ce que les gens apprécient, c'est la courtoisie du personnel, la qualité des conseils, mais aussi l'efficacité, la qualité du service. Il y a quand même 88 % des répondants qui ont acheté chez Matelas La Pensée qui sont prêts à recommander ce commerçant. Matelas Hood occupe la deuxième position. C'est un autre habitué de nos palmarès. C'est aussi un fabricant détaillant. Il possède 3 boutiques en Estrie. Ses points forts, c'est l'aménagement des lieux et la variété et la qualité des matelas. Et enfin, en troisième position, c'est Costco, parce que les gens aiment beaucoup les prix, mais aussi la politique de retour. Costco obtient cependant des moins bonnes notes là, pour la qualité des conseils et la variété des produits.
10: Et du côté des types de matelas, parce qu'il y en a différents, qu'est-ce qui ressort?
11: Comme je vous disais, ce sont les matelas en latex qui sont les plus appréciés. Ce sont ceux qui procurent le plus haut taux de satisfaction auprès des consommateurs qui aiment leur confort, mais aussi leur durabilité. En contrepartie, ce sont les matelas les plus chers. Selon les résultats de notre enquête, là, on parle d'un prix moyen autour de 1 700 $. Les matelas ressorts sont encore les plus répandus. Il y a quand même 43% des répondants qui ont acheté ce type de matelas-là là, dans la dernière année. Mais on voit un déclin. On voit que de plus en plus, les gens se tournent vers les matelas en latex ou même les matelas en mousse.
10: OK. Et bonne question. Vaut-il mieux acheter son matelas en magasin plutôt qu'en ligne?
11: Ah, ça, c'est une bonne question. En fait, la plupart des gens préfèrent encore l'acheter en magasin, mais l'achat en ligne gagne du terrain. Il y a 19% des répondants de notre sondage qui ont acheté un matelas en ligne. C'est 3 fois plus qu'il y a 5 ans. Et si ça peut rassurer certaines personnes, ben le niveau de satisfaction est comparable que les gens achètent en ligne ou achètent en magasin. Donc, oui, c'est une option intéressante, là, l'achat en ligne.
10: Oui, parce qu'en magasin, il y en a qui aiment ça, s'étendre sur le matelas.
11: Oui, oui, et c'est encouragé d'ailleurs. C'est le conseil numéro 1 quand vous achetez un matelas.
10: En effet. Votre enquête révèle aussi certains problèmes après l'achat. De quoi s'agit-il?
11: En fait, il y a un répondant sur 10 qui a connu un problème avec un matelas après leur achat. Et les problèmes les plus fréquents, on parle d'un affaissement ou d'une diminution du confort ou du soutien. Et c'est difficile de faire appliquer la garantie selon ce que nous ont dit plusieurs consommateurs. Il y a des clauses de la garantie dont ils n'ont pas pris connaissance, sinon le commerçant ne veut pas aller voir le matelas. Malgré tout, il y a 32% qui ont réussi à faire honorer la garantie. Donc, ce qu'on recommande, c'est de bien se renseigner sur les conditions de la garantie pour être en mesure de l'appliquer là, en cas de problème.
10: Et maintenant, quel conseil donneriez-vous à quelqu'un là, qui nous écoute et qui doit remplacer bientôt son matelas?
11: D'abord, fixez-vous un budget, très important. Faites des recherches en ligne, regardez des fiches de produits là pour avoir un peu une idée de ce qui pourrait vous convenir. Vous pouvez aussi voir l'évolution des prix en ligne, donc ça peut être intéressant. Évidemment, prenez connaissance de notre dossier pour voir les meilleures marques, les meilleurs détaillants. Et dans la mesure du possible, passez en magasin pour essayer les différents matelas et poser des questions sur la période d'essai. Il y a plusieurs commerçants qui vous proposent d'essayer un matelas pendant quelques semaines, voire près d'un an, mais il faut savoir quelles sont les conditions de cette période d'essai-là, là, si vous n'êtes pas satisfait, et poser également des conditions sur la garantie, qu'est-ce qu'elle couvre, dans quelles conditions doit être le matelas pour honorer la garantie. Donc, ce sont tous des choses à vérifier là, avant d'acheter.
10: De précieux conseils. Et si on veut en apprendre davantage, on va sur le site web de Protégez-vous. On a le dossier complet là, concernant, bien sûr, les matelas.
11: Oui, tout à fait. C'est en ligne dès aujourd'hui.
10: Ben, un gros merci encore une fois d'avoir participé à l'émission, Marie-Ève, et puis bonne journée.
11: Merci de l'invitation.
10: Alors voilà, elle est journaliste à Protégez-vous, Marie-Ève Schaeffer.

Voilà. Belle journée chaude, hein? Belle journée chaude à l'extérieur. Ça sent l'été, c'est le cas de le dire. Je vous rappelle qu'il y a ce soir une consultation importante. Le maire de Dégely, Gustave Pelletier, était venu à l'émission d'ailleurs la semaine dernière pour nous parler de ce projet de résidence innovante pour personnes ayant des besoins spécifiques. Une résidence destinée aux personnes semi-autonomes, non autonomes et en fin de vie. Donc c'est ce soir que ça se passe parce qu'on est le 9 juin, donc 18h30. C'est au Centre culturel Georges Deschênes. Monsieur Pelletier insiste pour dire que ça prend une bonne représentation de la population pour faire avancer le projet, pour montrer que les gens approuvent ce projet-là puis veulent le voir se réaliser. Et c'est pour, terminer nos jours dans la région. Et il disait, Monsieur le maire, que ça s'adresse à tous les gens du Témiscouata parce qu'on est prêt à accueillir, si ça se réalise, les gens de tout le Témiscouata qui voudront profiter de cette nouvelle résidence. Alors, ce soir, donc, 18h30, c'est au Centre culturel Georges Deschênes de Dégely. Là-dessus, à venir, dans la prochaine heure, nous aurons une entrevue. Une autre entrevue à vous présenter, bien sûr, avec l'autrice native, justement, de Dégely, Anne-Marie Turcotte. Ce qui s'en vient aussi au cours de la prochaine heure, c'est la fameuse tune qui punch. Et je vous fais entendre ici un petit aperçu.

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2: Ici Guy Lingen, voici nos informations au 95.5. L'école Claire Matin de Lejeune a officiellement dévoilé sa nouvelle cuisine pédagogique, un projet rendu possible grâce à la campagne de sociofinancement « Cuisiner la persévérance à Claire Matin » lancée en février dernier. La campagne a connu un succès au-delà des attentes en amassant 12 120 $, soit plus du double de l'objectif initial fixé à 6 000. Les fonds recueillis ont permis de réaménager l'espace avec l'achat de caissons, d'un comptoir, de matériaux de construction, de peinture et d'autres équipements nécessaires. Cette nouvelle installation s'inscrit dans l'approche de pédagogie d'entrepreneuriat conscient adoptée par l'établissement depuis 5 ans. Celle-ci encourage les élèves à observer les enjeux de leur milieu et à mettre en œuvre des solutions concrètes pour y répondre. La 33e édition du Golf en santé Hôtel Lévesque a permis de récolter la somme record de plus de 461 000 $ au profit de la Fondation de la santé de Rivière-du-Loup. L'événement tenu le 5 juin dernier au Club de golf de Rivière-du-Loup et à l'Hôtel Lévesque a réuni des centaines de participants et de donateurs mobilisés pour soutenir les soins de santé dans la région. Au total, 144 golfeurs ont pris part au tournoi disputé sous un soleil radieux et la journée s'est poursuivie en soirée avec un souper gastronomique réunissant plus de 300 convives dans la salle récemment rénovée de l'Hôtel Lévesque. Deux encans, l'un à la criée, l'autre silencieux, ont également contribué au succès financier de l'événement. La Société de protection des forêts contre le feu, la SOPFEU, a annoncé la nomination de Patrice Cardinal au poste de directeur général. Il entre officiellement en fonction et succède à Éric Rousseau, qui dirigeait l'organisation depuis 2018. Fort d'une carrière de 27 ans au sein de la Sûreté du Québec, Patrice Cardinal possède une vaste expérience en gestion stratégique, en coordination d'opérations d'envergure et en gestion de situations d'urgence. Au fil des années, il a notamment occupé les fonctions de directeur du district ouest de la SQ, ainsi que de directeur des communications et des relations internationales. Plus de détails, d'autres nouvelles sur montemiscouata.com. Et maintenant, on y va de quelques nouvelles sur la scène sportive. On commence par le hockey. Les Hurricanes de la Caroline tenteront de créer l'égalité face aux Golden Knights de Vegas en finale de la Coupe Stanley à l'occasion du 4e match de cette série finale, donc ce soir à Las Vegas. Les Golden Knights ont remporté le 3e match 5-4 en 2e.

Le joueur âgé de 23 ans, originaire de Brampton en Ontario, a inscrit 2 buts en 10 matchs de la Major League Soccer avec l'Austin FC cette saison. Soccer Canada a annoncé cette décision ce matin après que Flores eut déclaré forfait pour le tournoi en raison d'une grave blessure au genou subie le 30 mai. Par ailleurs, l'arbitre somalien de la Coupe du monde de soccer masculin à qui l'entrée aux États-Unis a été refusée après son arrivée à Miami et qui a ensuite été écarté du tournoi par la FIFA, s'apprêtait à entrer dans l'histoire pour son pays. Omar Artin devait être le premier arbitre somalien à superviser un match lors de la Coupe du Monde après avoir été retenu sur la liste finale de la FIFA pour le tournoi annoncé il y a 2 mois. Il est l'un des meilleurs arbitres d'Afrique et a été désigné meilleur arbitre masculin du continent en 2025 par l'instance dirigeante du soccer africain. Alors, c'est une méchante déception pour lui. Puis encore une fois, c'est au aux États-Unis de Donald Trump. Là-dessus, on complète avec un petit bout de météo. Oui, pour ce soir, la nuit prochaine, partiellement nuageux, minimum 14. Demain, mercredi, ennuagement, mais bonne portion de soleil quand même, avec un maximum à 30 degrés. L'aperçu, jeudi, du soleil, maximum 33.

juin. À venir, une entrevue avec l'autrice nul autre que Anne-Marie Turcotte qui va nous parler de sa participation notamment au projet des Genies de la rivière Tapelle. Mais on va lui parler aussi de ses autres projets. On sait qu'elle a écrit un roman vraiment extraordinaire il y a quelques années. Et aussi, on va parler du TGV, le projet canadien Front commun contre l'opposition du Parti québécois et de Paul Saint-Pierre Plamondon. Ça fait la manchette aujourd'hui. Pouvoir d'achat, 86% des Québécois ont des soucis financiers selon Centraide. On va parler d'un ex-pilote d'Air Canada qui a piloté sans la licence requise et qui a reçu une amende et quelques nouvelles sur la scène culturelle également au cours de la prochaine heure avec le meilleur de la musique.

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1: Back in Black est marqué par le décès tragique du chanteur Bon Scott en février 1980, qui a failli mettre fin à la carrière d'AC/DC. L'album sorti en juillet 1980 a été enregistré avec le nouveau chanteur Brian Johnson, et avec des ventes de plus de 50 millions d'exemplaires, Back in Black est devenu l'un des albums les plus vendus de tous les temps et a affirmé le groupe comme une référence du hard rock mondial.
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1: Dans le trafic aujourd'hui, on revient sur la nouvelle dont on vous parlait hier suite à une conférence de presse, le spectacle « Dégelé, ta rivière t'appelle ». Et j'avais remarqué, oui, la présence dans ce comité qui travaille, puis bien sûr une originaire de Dégelé, Anne-Marie Turcotte, qu'on connaît bien, qui nous a présenté il y a quelque temps la terre maternelle et qui participe à ce beau projet. Elle va donc des textes romancés par elle à partir de faits historiques réels. Et donc, ça nous fait plaisir d'aller la rejoindre assez loin. Elle est toujours du côté de Winnipeg, Anne-Marie Turcotte. Bonjour.
2: Bonjour, Guylain. Comment ça va?
1: Ça va bien. Et je pense que toi, ça va très, très bien parce que tu es une nouvelle maman, là.
2: Ça dépend des jours et des nuits. Mais oui, non, ça va bien en général. Okay. On a un bon bébé.
1: Une belle petite fille, c'est ça?
2: Oui, oui.
1: Ben bravo, félicitations. Et là, on en profite pendant qu'elle fait dodo, c'est ça?
2: Exact.
1: Comment t'es arrivée avec ce projet-là, Dégelé à ta rivière t'appelle?
2: Ben moi, j'ai la chance que c'est pas moi qui initie les projets, c'est les gens qui m'approchent pour que j'y participe, pour que je vienne apporter ma créativité.
1: Donc, ben, c'est ça, ils connaissaient ton amour pour Dégelé, puis les faits, puis l'histoire, puis tout ça. Alors, ça allait de soi.
2: Ça tombait bien dans mes cordes. Exact. Ça tombait bien dans mes cordes, là, donc je pouvais pas dire non. Hein? Non, j'étais bien contente, très reconnaissante. Si j'avais été si je venais d'une ville, j'aurais pas eu cette opportunité-là. Là. Donc, c'est la force des petites communautés, j'aime ça. Donc, toujours des petits projets comme ça qui nous interpellent. Là. Donc, ça fait un petit bout qu'on travaille là-dessus. Là. Donc, c'est janvier, j'ai commencé l'écriture du spectacle en janvier 2025. Donc, on a décortiqué des faits historiques. C'est sûr que là, j'apporte aussi ma touche un peu fantastique, là, qui n'est pas toujours vraie, mais qu'on aimerait que ça soit vrai, mais c'est pas tout le temps vrai. Fait que, c'est ça. Donc, je pense que vous allez aimer ça, là. Donc, ça tourne autour de notre personnage principal qui est une téléphoniste. Donc, Juliette Aubu, qui était une téléphoniste à Dégelé, parce qu'il y avait quelques abonnés. Pas tout le monde avait le téléphone dans ce temps-là.
1: Oui, je pense qu'il y en avait une quarantaine à ce qu'on nous a dit hier.
2: Oui, c'est ça. Donc, on part à la rencontre de personnages, puis des lieux aussi qui avaient le téléphone, là, comme l'hôtel Squatec, qui a le téléphone. Un des fameux, il n'y avait pas d'Amazon dans le temps. Là. Donc, il y avait plein de magasins généraux à Dégelé. Un qui était sur la 6e rue, là, près du vieux village. Puis c'est là qu'il y avait les premières pompes à gaz aussi. Donc, je parle de ça un peu. Là. Moi, j'ai appris plein d'affaires en faisant. Ils m'ont donné un document de recherche déjà fait. Le rêve. Hein? Donc, pas besoin de faire trop de recherches. Je fouillais là-dedans. Puis si j'avais des questions, ben j'avais quelqu'un pour poser mes questions si j'avais quelques trucs plus profonds à creuser. Donc, j'ai hâte de voir ça.
1: Alors là, les comédiennes ont les textes en main et tout ça. On parle
2: exact.
1: Claudie Lavoie, il y a Marie-Lou Lavoie et puis Delphine Leduc. Et puis c'est beau où ça va être situé, ce spectacle-là, en plein air, au Parc du Centenaire. Je pense qu'on n'a pas mieux, hein?
2: Oui, c'est un très beau lieu. Donc, Parc du Centenaire, le fameux lieu où il y avait la traversée du festival.
1: Oui.
2: Je me souviens d'avoir assisté à une espèce de spectacle, là. C'était pas ça, là, mais c'était un lieu quand même iconique, là.
1: Oui. Mais on peut pas être plus proche parce que le spectacle, c'est Dégelé, ta rivière t'appelle, puis c'est bien elle qui nous appelle, hein?
2: Oui, j'essaie d'avoir un jeu de mots avec la rivière et le téléphone, là. Donc, c'est le titre que j'avais passé.
1: Oui, mais c'est un bon titre. C'est original, c'est intéressant, puis ça dit à peu près tout. Puis c'est l'époque, donc, qu'on nous raconte, là. C'est de Sainte-Rose, ouais. Du Dégelé, de 1905 à 1945.
2: Oui, exact. Donc, une quarantaine d'années à peu près, là, qu'on couvre.
1: Stéphane Michaud, qui s'occupe un peu de la réalisation et tout ça, nous disait hier qu'il pourrait y avoir une suite ou des suites à ça aussi.
2: Ben, appelez-moi. Toujours intéressé, moi, c'est... on exploite la ressource littéraire. Là, c'est nouveau parce que moi, c'est dans le roman, avec la terre maternelle. Là, je suis dans le plus théâtre, donc un peu plus de dialogue. Mais moi, j'aime ça écrire du dialogue parce que c'est très oral. Donc là, l'accent, je sors l'accent, je suis quand même à l'aise avec ça. Mais je pensais pas, c'est le fun, on pousse mes limites un peu, donc c'est le fun. J'explore un nouveau genre avec le théâtre.
1: Je veux justement revenir avec la terre maternelle. On se demandait, est-ce qu'il y aurait là-dessus une suite, une nouvelle, un tome 2, quelque chose?
2: T'allais me demander ça. J'ai travaillé sur un tome 2, puis finalement, c'était pas si bon.
1: OK.
2: Il faut que ça soit aussi bon, là, tu sais.
1: Ouais, c'est vrai.
2: Mais, tu sais, il y a plein de projets qui s'en viennent. Mais c'est pas des romans, tu sais, là, je vous donne des scoops, là.
1: Oui.
2: J'ai signé les contrats, donc ça va. Je vais avoir un album jeunesse qui va sortir pour les enfants en décembre. Ça, c'est pas autour de Dégely, par contre, mais autour du quartier où j'habite à Winnipeg. Là. Il y a une petite histoire là, qui est mignonne, là, donc je voulais la raconter. Puis, un autre projet qui s'en vient, mais ça, c'est en 2027. Donc, à l'automne, là, j'explore. Là, je ne vais pas tout vous dire là, parce que je garde un suspense. Là, mais c'est pas un roman non plus. Ça va être du côté d'un essai. Donc, je ne sais pas si vous connaissez le genre de l'essai qui est un peu plus comme opinion. Aussi un mélange avec le récit où on raconte des anecdotes qui sont autour d'un sujet spécifique. Là, donc, c'est bien vague. Là, mais... Mais voilà, donc un peu mon expérience en contexte francophone minoritaire. Donc, des fois, nos droits linguistiques en français ne sont pas toujours respectés hors du Québec. Donc, je voulais parler de ça un peu.
1: Oui, bien, ça me fait explorer différentes facettes hein, de l'écriture. C'est ça qui est intéressant
2: oui,
1: avec
2: c'est
1: toi.
2: Ça.
1: Et de relever de nouveaux défis. Là.
2: Exact. Donc, j'explore beaucoup. J'ai pas encore... Il manque la poésie, mais pas encore attiré vers ça. On verra un jour. Mais donc, il y a l'essai, le théâtre, l'album jeunesse, le roman, la nouvelle aussi, donc les histoires courtes. Un peu de tout, donc mais j'écris toujours. J'écris toujours, c'est juste les projets, comme là, je vous ai dit. Ce qui va être présenté cet été, j'ai écrit ça en janvier 2025. C'est toujours comme très... ça prend du temps. Avant de se concrétiser, moi, j'écris, là. Je perds pas mon temps. C'est juste que ça prend du temps avant d'être édité, puis de passer par le processus, puis la couverture, puis le processus éditorial, les corrections, l'édition, l'impression. Il y a plein d'étapes. Puis c'est pas toujours accepté non plus, là. Il y a des projets qui nous restent dans des tiroirs parce que ils sont pas aussi bons que ceux qu'on a eu avant.
1: Oui, c'est ça. On s'imagine pas tout le travail qu'il y a derrière
2: non,
1: avant que ça arrive, avant que ça voie le jour, un projet. Là.
2: Non, exact. Donc, des fois, on se décourage pas, là, mais des fois, on est comme déçu que certains ne verront pas le jour, mais on les recycle en d'autres choses.
1: Et là, j'imagine que tu es en congé de maternité pour quelques temps. Est-ce que ça te donne quand même le temps de d'écrire ou de penser à des projets? Oui.
2: Oui, donc j'en ai, c'est ça, là, on travaille sur les deux que je viens de vous dire, album jeunesse et essai, que j'avais écrit avant, là, d'être accouchée. Mais je suis dans un autre, j'explore plein de choses, là, il y a un collectif aussi, j'ai pas eu d'entrevue avec ça à CFVD ou à, c'est quoi là, c'est O95.5 maintenant.
1: Oui, ça a changé souvent d'appellation.
2: Ouais. Mais j'ai édité un livre avec un groupe de jeunes écrivains au Manitoba, là, donc ça s'appelle On fait des traces, et j'ai une nouvelle dedans. C'est une histoire de bingo. Donc, c'est pour ceux qui sont impatients, peuvent toujours acheter ce livre-là qui est édité aux éditions du Blé. Donc, mon histoire s'appelle La sacoche de Séraphine. C'est drôle, c'est une histoire de bingo d'une madame qui va au bingo toutes les semaines avec sa sacoche. sa sacoche est un personnage presque. Je redis le titre, On fait des traces. Vous pouvez commander ça à la librairie ou sur Amazon. C'est plus simple pour vous, là, mais on aime ça encourager les librairies locales. Là. Allez à la librairie Mathulu à Edmundston ou à Rivière-du, il y a deux librairies là, qui peuvent vous commander ça, ou la librairie Vénus. Vous pouvez commander ça à Rimouski aussi. Là. Je sais qu'il y a une représentante à Deschlis qui peut vous livrer ça.
1: Et pour ceux qui n'ont pas encore mis la main sur la terre maternelle, il faut absolument aller chercher ça. C'est encore disponible, ça aussi, là?
2: Ben oui, okay. C'est toujours disponible.
1: D'accord. Oui. Faut lire ça absolument pour vraiment avoir pas mal de plaisir et de bons souvenirs également du coin ici au Témiscouata. Est-ce que tu viens à l'occasion ou
2: c'est plus... Je venais assez souvent, mais là, c'est plus difficile.
1: Ouais. Heureusement, grâce à Internet, maintenant, les vidéos, la parenté peut voir le petit bébé, le petit poupon aussi à distance, oui.
2: Exact, oui. Oui, quand on a le temps d'appeler, là, mais oui, c'est demandant quand même.
1: Ben, félicitations pour ce petit poupon, puis bravo encore pour tes nombreux projets, puis on a bien hâte d'aller voir du 27 au 30 août à Deschlis. Ce spectacle-là, Deschlis, ta rivière t'appelle, Anne-Marie Turcotte. Un gros merci d'avoir pris le temps de nous parler pendant que bébé fait dodo.
2: Non, c'est réveillé un petit peu, là, mais bon, ça va. On va y retourner, des fois, il se rendort tout seul.
1: Un gros merci. Puis,
2: merci beaucoup, Glenn.
1: À la
2: toujours
1: prochaine.
2: Un plaisir de parler à la voix légendaire que j'entendais tous les matins.
1: Et si tu passes à Deschlis, il faut se parler en personne, en studio, il n'y a pas de problème.
2: Ça serait encore plus fou.
1: Merci beaucoup. Bye bye.
2: Oui, bye bye. Bonne journée.
1: Sympathique Anne-Marie Turcotte qui nous parlait de ses différents projets et celui auquel elle a participé, Deschlis, ta rivière t'appelle, dont on parlait entre autres aussi hier suite à cette conférence de presse.

0: histoire assez particulière. Ce que je vous raconte, c'est un pilote, un ex-pilote d'Air Canada, qui a piloté sans la licence requise, qui reçoit une amende. Ainsi, Air Canada annonce qu'un ancien pilote a reçu une amende de Transport Canada parce qu'il ne possédait pas la licence requise pour exercer les fonctions de commandant de bord. La compagnie aérienne, qui n'a pas révélé l'identité du pilote, précise qu'il détenait une licence de pilote professionnel valide, oui, mais qu'il a été promu au poste de commandant de bord sans posséder la licence de pilote de ligne obligatoire. Air Canada précise que l'individu a été relevé de ses fonctions dès que cela a été découvert et que la compagnie a volontairement signalé les faits à Transport Canada. Le pilote, donc, n'est plus employé par la compagnie aérienne. Air Canada qui affirme que la sécurité n'a pas été compromise, cependant, et qu'un audit de ses pilotes n'a révélé aucun autre cas de non-conformité. Alors, on a fait le tour pour évaluer tout le monde. La compagnie aérienne a déclaré qu'elle n'était pas en mesure de fournir d'autres commentaires en raison de la législation sur la protection de la vie privée et d'une enquête criminelle qui est en cours. La police régionale de Peel devrait tenir une conférence de presse sur le sujet. Alors, c'est une histoire quand même assez particulière.
1: Dans un instant, que le meilleur.

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4: Oh, quelle belle journée, ça sent l'été, même si officiellement on n'est pas encore rendu là. Alors, pour la, ce soir, la nuit prochaine, ce sera partiellement nuageux, un minimum à 14 degrés. Demain, mercredi, ennuagement, mais une bonne partie de soleil, puisqu'on a un maximum de 30 degrés qui est prévu demain. L'aperçu à plus long terme, jeudi, du soleil mur à mur, et quel maximum, 33 degrés pour jeudi au Témiscouata.
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Eh bien, quand tout le monde s'oppose à ce que tu dis, probablement que c'est pas l'idée du siècle. Alors, l'opposition du Parti québécois au projet de train à grande vitesse, le TGV du gouvernement fédéral, est en train de faire l'unanimité contre lui. Le gouvernement Carney, le gouvernement caquiste, les autres partis à l'Assemblée nationale et même les maires ont tous dénoncé la prise de position du PQ aujourd'hui. Selon le chef Paul Saint-Pierre Plamondon, la priorité devrait être donnée à l'entretien des infrastructures vétustes plutôt qu'à un TGV. Et s'il forme le gouvernement, il demanderait la part du Québec dans le projet, soit ce qu'il a estimé à 40 milliards de dollars, considérant le fait que le Bloc québécois avait avancé un coût total de 200 milliards, mais c'est pas tout à fait ça qui est mentionné dans les cartes. C'est moins que ça. Les Québécois ont voté pour le Parti libéral du Canada aux dernières élections, a riposté le premier ministre Mark Carney avant de se rendre aux communes. Le PQ ne comprends pas comment ça marche. Ce n'est pas vrai qu'on peut récupérer des milliards de dollars si ce projet ne va pas de l'avant au Québec, a aussi répliqué au PQ la première ministre Christine Fréchette. Monsieur Saint-Pierre Plamondon a néanmoins gardé le cap et justifié sa position dans une déclaration avant de se rendre à la période de questions, mais sans répondre aux questions des journalistes. Faut dire aussi qu'il y a des maires de Québec, Bruno Marchand, de Montréal, Soraya Martinez Ferranda et de Laval, Stéphane Boyer, qui ont tous réagi. Le TGV va rapprocher Québec des grands centres économiques et politiques du continent et deviendra un puissant moteur économique, comme ça a été le cas dans tous les pays du G7 avant nous, a affirmé dans une déclaration transmise à la presse canadienne le maire de Québec, Bruno Marchand. Et puis les autres vont dans le même sens. Ils n'en reviennent tout simplement pas de cette position du Parti québécois, si jamais il prend le pouvoir à Québec. Là, moi, j'appelle ça se tirer un peu

0: Dans le trafic, on parle maintenant de pouvoir d'achat. Il y a plusieurs Québécois qui ont des soucis financiers. Selon Centraide, la très grande majorité, en fait, des Québécois ressentent de l'anxiété financière. Pour les plus vulnérables, cette pression hypothèque leur avenir et leur santé, déplore la présidente et directrice générale de Centraide, Tasha Lachman. Peu nombreux sont les Québécois qui ont l'esprit libre de soucis financiers. Ils sont, en fait, donc 86% à ressentir de l'anxiété financière, selon un sondage effectué en ligne du 17 février au 11 mars dernier par la firme Léger. Parmi les 2003 répondants, 48% affirment ressentir de l'anxiété modérée ou supérieure, selon la mesure de l'indice d'anxiété financière de Centraide dévoilée aujourd'hui. La précarité a des impacts profonds sur de nombreux Québécois, constate Mme Lachman. Elle note qu'il est difficile pour les personnes en situation de pauvreté de se projeter dans l'avenir. La précarité nuit à leur capacité d'épargner pour la retraite ou de se requalifier pour un autre travail. On souligne également que près du tiers des Québécois vivent de l'insécurité alimentaire, une donnée qui s'est détériorée depuis l'an dernier, donc c'est loin de s'améliorer. Et les résultats de l'enquête démontrent que la pauvreté est un enjeu systémique et que le gouvernement doit trouver des moyens d'augmenter les revenus les plus vulnérables et apporter un soutien à long terme aux organismes communautaires. D'ailleurs, les organismes communautaires le réclament depuis longtemps. Faut en faire plus parce que eux ils en font plus avec moins depuis déjà quelques années. Alors, pouvoir d'achat, 86% des Québécois ont des soucis financiers selon Centraide.
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Dans le trafic, on y va de quelques nouvelles sur la scène culturelle. On commence par la télévision. La scénariste Michelle Allen, qui a contribué au succès divatribu.com et plus récemment Fugueuse, recevra le prix Gémeaux des artisans en septembre prochain. Allen se voit décerner le prix par l'Académie canadienne du cinéma et de la télévision, qui reconnaît la contribution remarquable de l'autrice qui a marqué le paysage télévisuel francophone. La scénariste a aussi contribué à Destinée, L'Échappée et L'Empereur, une série mettant en vedette Jean-Philippe Perras, qui avait beaucoup fait jaser en raison du thème de l'inconduite sexuelle qui était dans l'air du temps. Allen recevra son prix lors du gala du documentaire et des métiers des 41e prix Gémeaux le 11 septembre prochain. Maintenant, on parle de l'ex-vedette de télé-réalité Spencer Pratt, qui n'a finalement pas réussi à se qualifier pour devenir le prochain maire de Los Angeles. L'Associated Press a déterminé hier que Pratt n'était pas admissible pour le second tour de l'élection prévue en novembre face à la mairesse sortante Karen Bass. La candidature de Spencer Pratt reposait sur sa notoriété. Il a joué dans la télé-réalité The Hills, mais sa campagne reflétait aussi la frustration face à l'incapacité ou au refus des dirigeants politiques de s'attaquer aux problèmes chroniques de la grande ville californienne. Donc, il ne pourra être candidat.

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4: Ici Guy Lingeon, voici nos informations au 95.5. Le Grand Festival canin de Desjely sera de retour pour une 7e édition les 14, 15 et 16 août prochains, avec une programmation renouvelée qui promet d'attirer les passionnés de chiens, les familles et les visiteurs de toute la région. Le président du festival, Marcel Morin, souligne que l'organisation mise encore cette année sur l'innovation et la diversité afin d'offrir une expérience unique et de mettre en valeur le monde canin sous toutes ses facettes. Le Parti québécois a officialisé la candidature d'Ariane Boyer dans la circonscription de Rivière-du-Loup, Témiscouata-les-Basques, en vue des élections générales prévues à l'automne. Si elle est élue en octobre prochain, la candidate souhaite défendre les intérêts des régions et assurer une plus grande proximité entre les élus et la population. Et l'Université du Québec à Rimouski a inauguré officiellement son nouveau pavillon au campus de Rimouski, un projet de 52,5 millions de dollars réalisé grâce au soutien du gouvernement du Québec. C'est un nouveau pavillon dédié à la médecine vétérinaire. 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
2: Bon début de soirée, mon nom est Chuck et je suis très bien accompagné. Accompagné des numéros 1 des 30 dernières années pour la prochaine heure. On a About a Girl de Nirvana qui s'amène. On a aussi 12 to 12 de Somber. Et le hit qui nous a fait connaître le DJ belge Lost Frequencies. C'est déjà au-dessus de 10 ans pour cette chanson-là qui est sortie en 2014. Are You With Me? Le temps d'entendre Garbage, Only Happy When It Rains sur le meilleur de la musique à haut.

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1: À venir dans les hits, on a du Imagine Dragons et on a l'Australien Tame Impala avec une chanson qui s'appelle Dracula. Mais rien à voir avec les vampires, ça parle plutôt d'être une personne plutôt nocturne qui aime la nuit et peut-être même passer du temps avec des gens dans l'intimité, dans le noir, au courant de la nuit. Et ça se peut qu'après ces moments-là, ben ces personnes-là te manquent. I miss you, Blink 182 sur le meilleur de la musique à haut. Oh.

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1: Dans les prochaines minutes dans les hits, on a Miley Cyrus qui vient tout juste de recevoir son étoile sur le Hollywood Walk of Fame. Elle s'en vient avec Edge of Midnight. Et on aura celui qui a fêté ses 18 ans de sobriété le mois dernier et qui est devenu grand-papa pour une nouvelle fois. Ouais, Eminem est rendu grand-papa. Juste de le dire, on dirait que ça me frappe. Et il nous a offert une des meilleures tournes de sport de tous les temps. Moi, être un joueur des Hurricanes ou des Golden Knights, ce soir, j'écouterai ça avant la game. C'est Lose Yourself qui s'en vient à haut.

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Gros classique de Metallica qui s'amène dans les prochaines minutes, The Unforgiven, et on aura Stargazing de Miles Smith qui s'en vient. Le temps d'entendre Matt Mason et Downstairs sur le meilleur de la musique à haut.

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1: C'est tout pour les hits. On se retrouve demain à 18h pour l'édition du mercredi. Et pour bien commencer ta journée, c'est 6h le rendez-vous pour les 100 000 matins. Mon nom est Chuck et je te souhaite un très beau mardi soir. Goodbye.
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2: Ici Guy Lingeon. Voici nos informations au 95.5. Le Grand Festival Canin de Dégely sera de retour pour une 7e édition les 14, 15 et 16 août prochains, avec une programmation renouvelée qui promet d'attirer les passionnés de chiens, les familles et les visiteurs de toute la région. Le président du festival, Marcel Morin, souligne que l'organisation mise encore cette année sur l'innovation et la diversité afin d'offrir une expérience unique et de mettre en valeur le monde canin sous toutes ses facettes. Le Parti québécois a officialisé la candidature d'Ariane Boyer dans la circonscription de Rivière-du-Loup-Témiscouata-les-Basque en vue des élections générales prévues à l'automne. Si elle est élue en octobre prochain, la candidate souhaite défendre les intérêts des régions et assurer une plus grande proximité entre les élus et la population. Et l'Université du Québec à Rimouski a inauguré officiellement son nouveau pavillon au campus de Rimouski, un projet de 52,5 millions de dollars réalisé grâce au soutien du gouvernement du Québec. C'est un nouveau pavillon dédié à la médecine vétérinaire. 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

Un 5 à 7 est en préparation. C'est ce jeudi 11 juin que ça va se faire. On appelle ça une soirée réseautage pétillant au féminin. J'adore ça. Hein, vraiment, c'est parfait. Ce sera présenté au beau lieu culturel du Témiscouata. Donc, ça va être le moment parfait pour venir échanger, pour venir faire du social. Tous les détails se trouvent sur la page Facebook Chambre de commerce du Témiscouata. Invitation au 95.5.

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Ça sent vraiment la fin de l'année scolaire. C'est pour bientôt. Hein? Il reste quelques jours hein, pour le primaire, le secondaire. Mais avant ça, plusieurs élèves hein, des différentes écoles du Témiscouata doivent passer les différents examens du ministère. Oh, c'est pas évident. C'est pas que ça nous tente non plus de passer ces examens-là. Mais on a comme pas le choix. Donc là, je vous encourage. Je vous dis, lâchez pas ça et les vacances s'en viennent. Et on va en passer des belles au 95.

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4: Voici vos nouvelles, Arsenal Média. Le Grand Festival canin de Dégelis sera de retour pour une 7e édition les 14, 15 et 16 août prochains avec une programmation renouvelée qui promet d'attirer les passionnés de chiens, les familles et les visiteurs de toute la région. Parmi les nouveautés cette année, les organisateurs annoncent le retour de la compétition de saut aquatique en partenariat avec une entreprise québécoise. Des démonstrations de chiens de troupeau, de chiens de sang et de chiens rapporteurs viendront également bonifier les activités offertes au public. Le Parti québécois a officialisé la candidature d'Ariane Boyer dans la circonscription de Rivière-du-Loup-Témiscouata-Les-Basques en vue des élections générales prévues à l'automne 2026. Journaliste à CIM-TTVA de Rivière-du-Loup et à TVA Est du Québec à Rimouski, Ariane Boyer a étudié à l'Université du Québec à Montréal avant de s'établir dans le Bas-Saint-Laurent. Après plusieurs années à couvrir l'actualité régionale, elle affirme vouloir mettre son expérience du terrain au service de la population. La nouvelle candidate soutient que son parcours de journaliste lui a permis de mieux comprendre les enjeux qui touchent les citoyens de la région. Elle dit également vouloir représenter une nouvelle génération d'indépendantistes et contribuer à la réalisation du projet souverainiste porté par le Parti québécois. Côté météo, ce soir, passage nuageux avec une température autour de 25 degrés. Cette nuit, ciel variable et une température autour de 14 degrés. Et demain, toujours un ciel variable avec un mercure avoisinant les 29 degrés.